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0: Les gens ont aussi femme et mère et savent les aimer aussi bien que vous mieux. 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

0: Ah bah ça ferme, ça c'est pas de chance.
1: La route est longue et leurs coquilles lourdes. 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Sous les nuages noirs, la lune a disparu. Ils s'en vont fuyards dans la forêt et ses bruits inconnus. 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Les animaux se sont terrés et une feuille noire. Elles ont dû en faire du chemin. Elles sont bien trop éloignées pour deux escargots mortifiés. Mais au petit matin, ils constatent étonnés que le temps s'est calmé et entendent au lointain les oiseaux du souci, la fille d'acier, oui tout en poésie, la chanson du geôlier.

vie de bouillon à gros bouillon pour la masse gastroposite du Mâconnais avec risque de beurre frais à grande taille sur la zone de pied en sol. Les températures atteindront une pointe maximale raisonnable pour ne pas roussir en poil avec ni

0: avis de tempête avec risque de aléa et de à poil toutes les 5 minutes de silence des zones debout de l'avant des scènes. De la zone SEM de la région TA, avis de forte dépression avec retour à la normale pour l'achat de cartes téléphoniques 2013 unités exploportables. Pour la zone Moser et Phaser, avis de grand bleu avec une extension sur les caps du pro et cap du fan, surpris en fin de matinée par un redout des parties rebelles. Pour la zone fatigue, grosse fatigue à souffrance, température maximale liée au cumul par couche des corps alanguis, fourbus et cassés dans les zones de réparation matos, doigts et cordes vocales du possi avec reprise du poids par expansion et mémoire des formes. Si vous avez compris quelque chose, eh bien tant mieux, c'était la météo qui marine pendant que les escargots dégorgent. À demain.
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1: Il est 6h30 en temps universel. Merci d'écouter RFI. L'actualité internationale avec vous, Paul Lonsin-Spinelli, à la une, les Guinéens qui élisent leurs députés et leurs représentants communaux aujourd'hui.
2: Un scrutin qui vient à la suite du référendum constitutionnel de septembre dernier et de la présidentielle de décembre, remporté par Mamadi Doumbouya, 4 ans après son coup d'État. On vous présente les principaux enjeux du scrutin du jour dans une minute. Au Sénégal, après le limogeage d'Ousmane Sonko et la nomination de son remplaçant comme Premier ministre, Amadou Al-Aminou Mohamed Lo, ce sont les membres de son gouvernement que l'on attend de connaître. L'annonce est imminente selon les informations d'RFI. L'administration Trump persiste dans ses expulsions vers les pays africains. Des ressortissants originaires d'États d'Afrique de l'Ouest sont arrivés jeudi dernier au Ghana. Le Paris Saint-Germain élevé au rang de légende. Deuxième victoire consécutive en Ligue des champions de football pour les hommes de Luis Enrique, vainqueur d'Arsenal hier soir en finale. Match très suivi sur le continent, à Dakar notamment. Et puis notre dossier nous emmènera à Madagascar où une exposition fait dialoguer des œuvres d'un artiste marocain et d'une dizaine de créateurs locaux.
1: La Guinée vote de nouveau aujourd'hui dans la lignée de la dernière présidentielle.
2: Aujourd'hui, ce sont des élections législatives et communales qui se déroulent après l'élection de Mamadi Doumbouya comme président en décembre dernier, 4 ans après son coup d'État. Les Guinéens doivent élire cette fois 147 députés de la future Assemblée nationale ainsi que les conseillers communaux de 375 collectivités locales. Notre correspondant Mouktar Ba vous présente les principaux enjeux de ce vote.
3: Après le référendum constitutionnel de septembre et l'élection présidentielle de décembre 2025, ces élections doivent compléter l'architecture institutionnelle de la Guinée. Ce scrutin servira de test. Les partis politiques et les mouvements soutenant le président Mamadi Doumbouya ainsi que les candidats indépendants. Il permettra aussi d'évaluer les rapports de force sur l'échiquier politique guinéen. Le taux de participation sera particulièrement observé. Une forte participation renforcerait la légitimité des institutions issues des urnes, alors qu'une faible mobilisation pourrait au contraire alimenter les critiques. Mais plusieurs acteurs évoquent un faible enthousiasme populaire et des appels au boycott lancés par les forces vives de Guinée, dont l'ex-parti au pouvoir, le RPG, et l'UFDG, la principale force politique d'opposition sous l'ancien régime. En plus du taux de participation, un autre indicateur à surveiller sera la transparence du vote. Les organisations de la société civile ont annoncé le déploiement de 10 000 observateurs pour suivre le déroulement du vote sur l'ensemble du territoire. Mouktar Ba, Conakry, RFI.
2: Les élections législatives au Cap-Vert, organisées il y a 15 jours, elles ont livré leur verdict vendredi soir, marquant le retour de la gauche au pouvoir. Le PAICV remporte la victoire selon les résultats publiés par la commission électorale. Le Parti africain pour l'indépendance du Cap-Vert décroche la majorité absolue. Le mouvement pour la démocratie, lui, se classe deuxième. En tout cas, ce scrutin, il a une nouvelle fois prouvé que le pays était un modèle de transparence lors des élections, en tout cas selon le juriste sénégalais Alioune Tine, défenseur des droits de l'homme et fondateur de l'Africa Jom Center, centre de formation et de recherche sur les questions de démocratie.
4: On se félicite de cette situation, des élections sans bruit, la succession à la tête du pouvoir sans bruit. Ça fonctionne chez eux parce qu'ils ont une culture et ils ont également bien développé l'éducation nationale et ils sont également pénétrés d'une culture démocratique, d'une culture de l'État. Ce qui fait que sur tous les plans,

0: Thibault.
1: Dans l'actualité également, la présidentielle au Nigeria l'année prochaine qui aura des airs de celle de 2023.
0: Oui, puisque Peter Obi, arrivé troisième à l'époque, a été désigné hier comme candidat par son parti, le NDC. Il retrouvera face à lui le président sortant, Bola Tinubu, choisi par sa formation, l'APC, le Congrès des progressistes. Et puis un autre candidat de 2023, Atiku Abubakar de l'ADC, sera lui aussi l'un des prétendants. L'annonce de la composition du nouveau gouvernement sénégalais est imminente selon nos informations. Ousmane Sonko, limogé il y a un peu plus d'une semaine, a laissé sa place à Amadou Al-Aminou Mohamed Lo au poste de Premier ministre. Et sa nouvelle équipe, elle va être regardée de très près. C'est une étape qui va déterminer les futurs rapports de force entre le PASTEF et le président Bassirou Diomaye Faye, Pauline Le Troquier.
2: Le chef de l'État doit acter l'entrée dans une nouvelle ère sans Ousmane Sonko à ses côtés, tout en composant avec son parti, le PASTEF. Avec 130 députés sur 165, ce dernier est majoritaire à l'Assemblée nationale. Il a donc le pouvoir d'engager la responsabilité du nouveau Premier ministre, rappelle Babacar Ndiaye, en créant, par exemple, selon l'analyste politique, les conditions d'une motion de censure. Dans le prochain gouvernement, il y aura nécessairement des ministres PASTEF, s'avance une source au sein du gouvernement sortant, et à leur côté, ajoute-t-elle, des technocrates de haut niveau. Reste à savoir si des figures du premier cercle d'Ousmane Sonko accepteront la main tendue par l'exécutif. Cette semaine, le PASTEF a posé des conditions, à commencer par des clarifications sur la manière de rembourser la dette du pays, estimée à 132% du PIB. Le 6 juin prochain, à l'occasion du congrès national du PASTEF, Ousmane Sonko aura en tout cas l'occasion de clarifier l'esprit de ses relations avec le chef de l'État, un bras de fer ou une collaboration. Pour l'heure, Bassirou Diomaye Faye n'a ni quitté, ni été exclu de son parti d'origine. Pauline Troquier, Dakar, RFI.
0: Le président Bassirou Diomaye Faye, qui était en visite de travail hier en Gambie, il est rentré à Dakar hier soir.
1: Les États-Unis poursuivent leur politique d'expulsion de migrants vers des pays africains.
0: Un nouveau groupe de personnes originaires d'Afrique de l'Ouest a en effet été renvoyé vers le Ghana. On l'a appris hier. Parmi eux, au moins un bénéficiait d'une protection contre l'expulsion. Ils ont atterri jeudi dernier à Accra, selon une avocate citée par l'agence France-Presse, Lisa Fabian.
3: On ignore combien de ressortissants ouest-africains sont arrivés au Ghana cette semaine, alors que le pays a déjà reçu l'année dernière environ 42 personnes expulsées dans le cadre de l'accord migratoire conclu avec les États-Unis. Meredith Youn, une avocate américaine qui représente l'un de ces migrants, a indiqué que son client était normalement protégé par un sursis d'expulsion, un statut légal qui lui permettait de travailler et de vivre aux États-Unis et aurait dû le protéger. Son avocate a même estimé auprès de l'AFP que cet homme pourrait être refoulé vers son pays d'origine, la Guinée, dès ce dimanche. Les accords conclus entre les États-Unis et des pays tiers tels que le Ghana ont déjà permis de contourner les lois américaines sur l'immigration dans le passé. L'année dernière, le Ghana a notamment expulsé un homme gambien bisexuel vers son pays d'origine, où il est obligé de vivre caché car les relations entre personnes du même sexe y sont criminalisées. D'autres migrants expulsés avaient été envoyés quant à eux vers le Togo, où certains vivent toujours en situation irrégulière et sans permis de résidence.
0: Lisa Fabian, en RDC, le directeur de l'Organisation mondiale de la santé a délivré un message d'apaisement à son arrivée à Bunia, en Ituri, hier. Cette province du nord-est du pays, c'est le principal foyer de l'épidémie d'Ebola en cours, épidémie à laquelle nous pouvons mettre fin, a affirmé Tedros Ghebreyesus hier. Il existe dans ce pays une expérience solide, selon lui. Le chef de l'OMS a aussi demandé aux pays qui ont annoncé des restrictions de voyage de revoir leur stratégie. Cela concerne le Canada, les États-Unis et le Mexique qui ont annoncé des mesures, notamment à l'approche du mondial de foot dans 11 jours.
1: Le football, justement, c'était aussi la finale de Ligue des Champions, hein, remportée au bout du suspense par un Paris Saint-Germain besogneux.
0: Oui, face à Arsenal, au terme d'un match nul, un partout et donc d'une séance de tirs au but. Match suivi de très près à Dakar, au Sénégal. Notamment, le club parisien a donc décroché sa deuxième Ligue des Champions consécutive, une victoire qui a été fêtée comme il se doit, Babacar Fall.
4: À l'entrée de cette salle de cinéma dans cet hôtel de Dakar qui diffuse la finale, les supporters du Paris Saint-Germain mettent l'ambiance. Mais le match est mal embarqué pour Paris. Ensuite, l'égalisation d'Ousmane Dembélé à la 65e minute sur pénalty. Soulage les supporters du PSG.
5: Ousmane Ballon d'Or, Ousmane Ballon d'Or.
4: Puis les prolongations, mais le score ne change pas. C'est la séance de tir au but. Le Brésilien Gabriel rate le dernier pénalty d'Arsenal. le Paris Saint-Germain, champion d'Europe.

0: pour la deuxième fois de son histoire. Abdoulaye Cissé, le président de l'association des supporters sénégalais du PSG.
1: Voir le club conserver son titre européen est quelque chose d'exceptionnel.
0: Et le fair play des fans d'Arsenal.
2: Arsenal a montré beaucoup de discipline, d'intensité, mais quand même Paris a confirmé ça.
3: 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Une limace, c'est gluant, ça se déplace mollement, et pourtant, c'est atrocement vorace, et ça nuit terriblement aux jolis plants, sucrines et laitues, sur lesquelles elle s'agglutine comme une glu. Les limaces, toutes les nuits, ça ne tient pas en place, dans le jardin, bien nourri, les gloutonnes, en chemin, s'abandonnent et se collent à ce ver tendre qui affole leur baveux appétit. Les limaces, bêtes à cornes, c'est pugnace. Tout y passe, elles écornent, font des trous. Mais ça sert à quoi, me direz-vous? Je ne sais pas, c'est un peu comme nous. Un peu comme tout.

0: Entrez. Installez-vous. Alors, comment allez-vous?
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3: Bonjour à toutes, bonjour à tous. Vous êtes à l'écoute de Localement Vôtre sur Radio d'ici. Aujourd'hui, nous recevons Laura Lherbet. Bonjour Laura.
4: Bonjour Morgan.
3: Qui est donc chargée de communication pour le Centre d'observation de la nature de l'île du Beurre, qui est également en charge d'accueillir le public. Pour commencer, est-ce que tu as envie de nous parler un petit peu de l'île du Beurre, du Centre d'observation et puis de ce que tu y fais toi?
4: Alors, le Centre d'observation de la nature de l'île du Beurre, c'est une association qui a été créée en 1988. En fait, suite à des observations qui ont été réalisées par la FRAPNA Rhône, désormais appelée FNE, France Nature Environnement. Et en fait, cette création, elle résulte d'observations, comme je disais, donc en fait, des amoureux de la nature qui ont apprécié à la fois la localisation donc dans l'historique du Rhône, et puis la richesse du patrimoine naturel, et surtout la présence d'espèces protégées, notamment le castor d'Europe, ou encore le héron cendré. C'est ce qu'on peut d'ailleurs reconnaître et retrouver sur notre logo, donc le logo de l'association.
3: D'ailleurs, ce fameux castor, il me semble que c'est lui qui a donné son nom à l'île du Beurre, non ?
4: Exactement, oui, puisque en fait, en ancien français, en celte, beurre, ça vient de bièvre, de beuvron, et d'où l'île du Beurre.
3: C'est une anecdote qui revient souvent dans nos annonces hebdomadaires, dans l'hebdomadaire. Ça, c'est devenu presque une petite blague entre nous. D'où vient le nom de l'île du Beurre? Et du coup, qu'est-ce que tu y fais, toi, dans ce centre d'observation?
4: Alors, l'association, elle est située, en fait, sur le site, sur cet espace naturel sensible, au sein d'une maison d'accueil. Donc, nous avons nos bureaux à l'étage. Et en bas, donc, nous accueillons le public, grand public ou public scolaire, notamment, à des horaires d'ouverture spéciale dont on pourra parler tout à l'heure. Donc voilà. Donc moi, je suis en charge d'accueillir ce grand public et également, donc, de communiquer sur les missions de l'association.
3: Donc, tu es venu nous parler de l'île du Beurre. En fait, c'est une demi-journée qui aura lieu le samedi 30 mai. Alors, de 14h à 18h officiellement, mais en vrai, ça commence un petit peu plus tôt. Tu nous en parleras un petit peu. Est-ce qu'on peut peut-être développer un peu les activités du centre d'observation sur le reste de l'année?
4: Oui. Donc, en effet, donc, chaque année, le centre d'observation de la nature de l'île du Beurre organise l'île du Beurre, en fait, en général dans le cadre de la fête de la nature. Donc cette année, ça va tomber le samedi 30 mai de 14h à 18h, avec, comme on disait, en avant-première, dès midi, un service de restauration et une buvette. Donc on vous attend nombreux dès midi. Ensuite, donc on parlait que tout au long de l'année, en fait, on a un programme d'animation nature destiné au grand public. Donc public familial et public individuel. Donc ça commence dès janvier-février et ça va jusqu'en décembre. Donc là, par exemple, la prochaine animation à venir, c'est un affût castor dans le cadre du Printemps des castors, qui est un événement européen. Donc évidemment, on va célébrer ça avec vous. C'est un événement gratuit. Attention, les places sont limitées. Ça se tiendra le mardi 26 à 19h30.
3: Et mardi 26 mai, hein, c'est ça?
4: Exactement, oui. Mardi 26 mai à 19h30. Ça dure en général 2 heures de temps. Et c'est vraiment un affût donc sur les rives du Rhône. On va tenter d'en apprendre plus déjà et puis tenter de l'apercevoir, ce fameux castor.
3: Est-ce qu'on a plus de chances de l'apercevoir pendant ce fameux printemps des castors?
4: Surtout au printemps.
3: Au printemps de manière générale.
4: Voilà, au printemps en général et à la tombée de la nuit. D'où l'horaire 19h30. Par contre, c'est à partir de 8 ans. Donc, n'oubliez pas, lorsque vous faites vos réservations, de préciser l'âge des enfants.
3: Donc ça, c'est le 26 mai. Peut-être qu'on peut profiter de cette émission pour que tu nous présentes un petit peu ce qui a lieu sur les mois de mai, juin, par exemple.
4: Oui, Alors donc si vous manquez ce printemps des Castors, donc animation gratuite, vous allez retrouver en fait en juin et juillet des soirées Castors, donc d'autres affûts, cette fois-ci payants, donc 5€ par adulte et 2€ par enfant. Pareil, le même système, donc un affût discret en fait, qui permet d'explorer la faune sauvage à partir de 19h30. Et on va également retrouver pendant donc les vacances scolaires des découvertes de sites, donc des balades encadrées. Et puis les mercredis de la Via Rona, donc ça ce sont des animations brèves et gratuites, destinées en fait aux visiteurs, aux personnes qui se promènent donc à pied ou à vélo. Et donc il ne faut pas hésiter à s'arrêter en fait entre 14h et 17h, vous avez un animateur, une animatrice qui vous accueille sur le sentier du Castor le long de la Via Rona. On va également avoir des jeux de piste, ça s'appelle les petits rodaniens. Et puis entre autres la pêche dans les mares pédagogiques ou encore les petites bêtes du sol. Donc ça c'est juste un panel d'animation qu'on peut retrouver toute l'année. Faut pas hésiter à aller sur le site internet de l'île du Beurre. Vous avez la programmation en PDF à télécharger, également sur les réseaux sociaux. Donc toutes les semaines sur Instagram ou Facebook de l'île du Beurre, vous retrouvez en fait toute la programmation hebdomadaire, mensuelle, annuelle.
3: Si on rentre un petit peu dans les détails, tu as parlé de mare pédagogique. Est-ce que tu peux développer un petit peu leur objectif, ce qu'on peut trouver dedans?
4: Oui, donc en fait, on parlait qu'on avait donc des animations destinées au grand public et public individuel. Mais il ne faut pas oublier aussi qu'on a le public scolaire. Donc on a notamment tout au long de l'année scolaire, on va avoir des classes en fait qui sont dans un projet. Donc elles viennent plusieurs fois sur le site ou alors les animateurs se déplacent dans les écoles. Et bien souvent, on va avoir en fait au programme une découverte du milieu aquatique. Et donc on utilise les mares pédagogiques qui sont donc derrière la maison d'accueil. À cet effet-là. Justement, là, je suis en train de travailler sur un post sur les réseaux sociaux sur ce qu'on peut trouver dans les mares, donc les petites bêtes. Surtout que là, c'est la saison, donc on a beaucoup de larves en ce moment, et puis on a les têtards notamment. On a encore également des œufs. Donc, c'est vraiment intéressant de voir en fait tout ce cycle. Et puis découvrir vraiment un monde méconnu. Donc c'est des petites pêches, donc pêche à l'épuisette, et puis ensuite on essaie de déterminer ensemble avec l'animateur, l'animatrice, quelles sont ces espèces.
3: D'accord. Et du coup, il y a un petit travail aussi sur le cycle. Tu parlais de cycle, du coup,
4: notamment la métamorphose, notamment. Et puis là, comme je disais, j'ai glissé le mot œuf, j'ai glissé le mot larve, les têtards, exactement. Donc, c'est vraiment intéressant pour les enfants, notamment, de découvrir ça.
3: Et ça me fait penser que quand on dit île du Beurre, tu parles d'exploration, tu parles de sentier. Il me semble que l'île du Beurre en elle-même, en fait, elle est protégée. On n'y accède pas directement. Est-ce que tu as envie de développer là-dessus?
4: Oui, donc en fait, le site, alors l'espace naturel sensible de l'île du Beurre, il est accessible déjà 24 heures sur 24, 7 jours sur 7. Donc, accès libre, vous y accédez par la Via Rona, et donc en fait à un moment donné vous allez avoir ce qu'on appelle le sentier du Castor, donc avec des panneaux pédagogiques notamment, des observatoires, des palissades d'observation, et l'île en elle-même on va la longer, puisqu'en fait on est séparé entre la Via Rona, entre cette rive et l'île du Beurre, on est séparé donc par une laune, un bras sauvage, un bras du Rhône. Donc on peut voir l'île, mais depuis la rive. On a d'ailleurs donc deux observatoires, dont un qui permet en fait de voir les hérons qui sont justement en train de nicher en ce moment. Donc on a une héronnière sur l'île du Beurre en elle-même. Et depuis cet observatoire, en fait, vous avez une très très belle vue sur les nids, sur les petits.
3: C'est vrai qu'on parle souvent des castors, mais je crois qu'il y a une grande richesse au niveau des oiseaux. D'ailleurs, la Ligue de protection des oiseaux passe beaucoup de temps à observer là-bas.
4: Oui, exactement. On a donc des bénévoles de la LPO Auvergne-Rhône-Alpes et de l'île du Beurre qui sont présents les mercredis tout au long de l'année. Donc, tous les 15 jours, les mercredis après-midi de 14h à 17h ou de 15h à 18h en fonction de la saison. Ils sont au niveau donc de la digue, au niveau de la Bachasse, où là c'est un très très beau point d'observation. Ils ont une belle vue sur ce Rhône qui descend. Et justement également sur la pointe de l'île du Beurre en elle-même. Et donc ils viennent faire des suivis. On a d'ailleurs célébré récemment là les 10 ans. Ça fait donc 10 ans qu'ils viennent de manière assidue à cet endroit, à ce point d'observation. Et donc, vous les retrouvez pendant les vacances scolaires. Ils sont là, par contre, tous les mercredis.
3: D'accord. Donc, sur juillet et août, alors.
4: Exactement. Alors là, pour le coup, oui, sur juillet et août. Et puis ensuite, on aura encore les vacances d'octobre.
3: D'accord, parce que d'ailleurs, ce que tu nous décrivais tout à l'heure, c'était plus sur mai-juin. Mais on peut peut-être avoir un petit aperçu de ce qui se passe sur l'été.
4: Oui, tout à fait. Alors j'ai parlé des animations donc de mai et juin, notamment au niveau des affûts castors. Juillet et août, j'ai parlé surtout donc découverte de sites, mercredi de la Viarona, le jeu de piste, les petits rhodaniens, également les habitants de la mare. Mais on va retrouver après en septembre les journées européennes du patrimoine. On va retrouver en octobre, on va retrouver donc là pendant les 2 semaines de vacances scolaires. On va retrouver des créations autour de la nature, donc du land art. On va retrouver Tracé Indice notamment. Et puis, on aura à ce moment-là un festival qui s'appelle Dans les bras du Rhône. Voilà, donc on a plein de choses jusqu'en décembre.
3: Ce festival, par curiosité, c'est quel type de festival ?
4: Alors, ça va être une balade singulière, en fait. Donc entre observation de paysages, de la faune, de la flore, écoute de textes littéraires et puis poétiques, tout ça en musique. D'accord. Voilà, donc c'est une compagnie, ça s'appelle la compagnie L'Atelier des Confins. C'est un événement gratuit et ce sera le dimanche 4 octobre à 14h30.
3: Ok, on a le temps d'en reparler d'ici là.
4: Oui,
3: mais
4: tout
3: en tout cas,
4: fait.
3: On est prévenus. Et si on revient un petit peu sur le centre d'observation de la nature en lui-même, il me semble que l'année dernière, vous inauguriez votre maison d'accueil qui avait un projet d'espace muséographique. Est-ce que tu as envie de développer un petit peu là-dessus ?
4: Oui, donc l'année dernière, lors de la fête de la nature et donc de l'île du Beurre, en fait, c'était le 24 mai dernier. On a donc réouvert la maison d'accueil après 3 ans de travaux. Et cette année, en fait, on aura le plaisir de vous faire découvrir donc l'espace muséographique, donc un espace ludique, immersif, qui sera à découvrir le jour de l'île du Beurre, en fait, le 30 mai.
3: Super, on pourra trouver quoi dedans ? Et on a déjà un petit aperçu, un petit preview.
4: Oui, alors, comme je disais, on est vraiment sur une présentation du site de façon immersive, avec une explication en fait de ce qu'on va y trouver, de la mise en avant des milieux, mise en avant de la faune, de la flore, la compréhension en fait entre les différents usages et les interactions sur ces espaces-là. Et puis on va bien évidemment reparler des missions donc du centre d'observation de la nature de l'île du Beurre, avec donc un gros zoom sur la valorisation, la conservation et puis les actions de sensibilisation.
3: D'accord, donc on peut imaginer donc des grands panneaux explicatifs. Il y aura des choses un peu plus ludiques.
4: Oui, oui, oui.
3: Tu parlais d'aquarium.
4: Exactement. Ouais. Donc en fait, pour ceux qui sont venus en fait en 2025 dans la maison d'accueil, vous avez pu voir ces différentes salles avec des couleurs différentes. Et donc en fait, chaque salle correspond à un milieu notamment ou à une espèce. Donc par exemple, dans une des salles, vous allez retrouver toute l'explication par rapport au castor, à son milieu de vie et puis à sa morphologie notamment, à ses mœurs. Vous allez avoir également une salle sur les aquariums, sur les milieux aquatiques. Donc ça, on a vraiment hâte de vous présenter tout ça. On aura également la mise en valeur donc de la héronnière et de la colonie de hérons cendrés. Entre autres. Voilà. Il y a vraiment plein de choses.
3: Ouais,
4: on a vraiment hâte de vous faire découvrir tout ça. Donc, notez bien le 30 mai après-midi.
3: Donc le 30 mai, l'île du Beurre, en fait, dans le cadre de cette fête de la nature, qui est un événement européen, c'est ça?
4: Oui, exactement, oui.
3: Alors, est-ce qu'on ne parlerait pas un petit peu justement du programme de cet après-midi?
4: Alors oui, donc cette année, on a décidé de faire ça sous forme de petits jeux, principalement. Moi, j'aime bien appeler ça la kermesse de la nature. Même s'il n'y a rien à gagner, en tout cas il n'y a pas vraiment de lot ou quoi que ce soit.
3: En tout cas on peut s'y amuser.
4: En tout cas on peut s'y amuser à coup sûr. Comme je disais, on va avoir, ça va être en fait agencé autour de la maison une fois encore. Donc ça va être à la fois au niveau de la digue, pour ceux qui situent à peu près, c'est où il y a les tables de pique-nique notamment. Vous allez avoir aussi donc tout autour de la maison de la nature, la maison d'accueil, et puis le long de la Via Rhôna, donc lorsque vous partez en direction des observatoires, donc le long du sentier du Castor, on va retrouver en fait différents stands, différents ateliers, différentes zones de jeu. Et puis, donc on va essayer de prendre ça dans l'ordre si vous voulez bien. Donc dès midi, comme je disais en tout début, on va avoir la bicycrêpe du Pila et les scouts marins de Condrieu qui vont tenir la buvette et la bicycrêpe qui est une crêpière ambulante à vélo. Donc dès midi, on va ensuite avoir dès 14h des spectacles, spectacles de marionnettes par la compagnie Petit Bon. Alors je vais vous donner donc trois horaires à noter. Vous allez avoir donc le premier spectacle de 14h à 14h45, le deuxième spectacle de 15h15 à 16h et le dernier spectacle de 16h30 à 17h15. Donc ce sont des spectacles sans réservation, mais par contre il y a des quotas. Donc ce sont des spectacles limités à 30 personnes. Donc premier arrivé, premier servi. Et si vous loupez le premier spectacle, vous pourrez dans tous les cas participer
3: aux autres.
4: Au deux suivants.
3: Est-ce que ce sont des spectacles que tu as vus? Est-ce que c'est marionnette ou quelque chose de particulier?
4: Alors oui, donc en effet, donc Amandine de la compagnie Petit Bon, elle crée des histoires en fonction des différentes thématiques et on a notamment la chance d'avoir une histoire par rapport à l'île du Beurre. Donc on sait qu'il y aurait une histoire par rapport au castor et à l'île du Beurre, je ne veux pas en dire plus, mais cet après-midi-là, elle va nous proposer plusieurs histoires en effet.
3: D'accord, donc chaque spectacle sera différent?
4: Normalement, oui.
3: Ok. Donc 14h, 15h15 et 16h30 pour ces spectacles de marionnettes. Je te laisse continuer.
4: On va également donc avoir sur le même... le même principe d'horaire, donc là cette fois-ci c'est vous qui intervenez, donc on va avoir les animateurs, animatrices de Radio d'ici qui vont nous proposer des ateliers, donc ateliers d'écoute, prise de son et puis de balade en fait.
3: C'est ça, ouais. L'idée c'est de se mettre un casque sur les oreilles avec un micro à la main et c'est incroyable comme on écoute notre environnement de manière différente, on peut entendre des choses, on peut entendre des conversations très très loin. Bon là ce sera pas le but, mais on peut entendre les bruits de l'île et puis il y aura toute une partie un peu narrative, comment utiliser ces sons pour en faire une histoire. Ce sera notre animatrice Éléonore qui s'occupera de cet atelier et en parallèle il y aura également quelqu'un qui se baladera parmi le public pour poser des petites questions et faire un petit reportage.
4: Oui, et puis surtout, je pense au chant des oiseaux, puisque là, on est en pleine période. C'est le bonheur assuré. Donc là, pareil, on est sur des horaires. Une fois encore, c'est sans réservation. Donc on est sur 5 créneaux. De 14h à 14h30 pour le premier atelier, le suivant 14h45, 15h15, le troisième 15h30, 16h et les deux derniers 16h15, 16h45 et 17h, 17h30.
3: C'est ça, c'est des ateliers d'une demi-heure et il y en a un toutes les 45 minutes à partir de 14h.
4: Les autres stands que vous allez pouvoir retrouver, donc on va avoir en fait, une fois encore, comme je disais, des petits jeux, donc plein de petits jeux 100% nature, animés en fait par l'équipe de l'île du Beurre et par les scouts marins de Condrieu. Une fois encore, j'ai peut-être pas précisé au tout début, mais tout est gratuit. C'est libre d'accès, c'est ouvert à tous, à toutes, et à aucune condition, aucune limite. Voilà. Donc c'est la seule chose que si vous voulez apporter de l'argent, ce sera pour une galette ou pour une boisson. Voilà. On va avoir également donc un plateau de jeu sur les risques d'inondation. Donc ça, c'est par la balade des hydromachines. Ils étaient déjà présents l'année dernière. Donc n'hésitez pas, si vous avez apprécié l'animation l'an passé, à retester encore cette année. On va avoir des ateliers donc de fabrication de petits objets à partir d'éléments naturels. Donc des jouets, des instruments de la nature. Donc ça, c'est proposé par Nature en Montpila, qui est une association de protection de l'environnement, basée dans le Pila. On a également la chance d'avoir le CPIE des Monts du Pila qui viendra animer un stand sur les abeilles sauvages, puisqu'on n'en parle pas assez malheureusement. Donc on a hâte de les voir. Un stand plutôt créatif cette fois-ci, des ateliers art et nature avec deux artistes locales, Catherine Chion et Martine Zelnik. Atelier créatif à partir de 6 ans.
3: Donc tous ces ateliers que tu décris et qui n'ont pas d'horaire, en fait, il y a un stand tout l'après-midi.
4: Tout l'après-midi, entre 14h et 18h, vous venez, vous vous arrêtez, vous participez, vous repartez, vous revenez une fois encore parce que vous avez tellement adoré.
3: Vous allez voir un spectacle, vous revenez après le spectacle.
4: C'est ça, exactement. C'est vraiment de la déambulation. Vous êtes là pour passer un super bon après-midi, et comme je disais, voilà, des petits stands, vous promenez de stand en stand, et puis vous faites des pauses, vous posez vos questions et vous en apprenez plein. Voilà, vous en prenez plein la vue aussi. En parlant de ça, vous allez avoir le stand des bénévoles tenus par les bénévoles de l'association et de la LPO Aura. Observation de la faune et surtout des oiseaux sur les bords du Rhône. N'oubliez pas d'apporter vos jumelles si vous en avez, c'est toujours plus agréable. Vous allez avoir encore deux autres stands qui seront donc un stand autour du compostage et du recyclage. Donc la Vienne-Condrieu agglomération va proposer plusieurs mini-jeux autour de cette thématique-là. Et puis, on a la chance, une fois encore, d'avoir donc cette année deux photographes amateurs, très talentueux, qui vont exposer leurs photos d'espèces animales prises sur le site de l'île du Beurre. Et ils sont là également pour sensibiliser à la photographie animalière. Donc, vraiment l'œil du naturaliste dans le respect le plus total.
3: Voilà qui conclut tous ces petits ateliers, cette kermesse de la nature, comme tu dis.
4: Oui.
3: Ça fait plein de choses à faire pour cet après-midi-là. N'hésitez pas à venir en famille ou pas. Il y a plein de choses à faire. Eh ben, merci beaucoup, Laura. Est-ce que tu as envie de nous parler peut-être un petit peu de certains détails pratiques? Donc, tu as dit que tout était gratuit, à part les boissons et la nourriture, ce qui est plutôt normal. En termes de parking, comment on peut s'organiser si on n'est encore jamais venu à l'île du Beurre?
4: Alors, donc déjà, c'est vrai que pour localiser où se situe l'île du Beurre. Donc déjà, c'est vrai que sur Google, si vous tapez île du Beurre, vous allez trouver sans problème. Vous allez pouvoir venir en fait en voiture, en train, en bus, à vélo, à pied. C'est tout à fait possible. Donc on est à 40 km au sud de Lyon et 50 km au nord de Valence, plus ou moins. Donc vous allez en fait pouvoir arriver par le train qui dessert la gare des Roches. Saint-Clair-du-Rhône et les Roches. Donc là, vous allez avoir en fait la station. C'est à peu près, je dirais, comptez 20 minutes, 25 minutes à vélo jusqu'à l'île du Beurre. Vous pouvez passer par le pont. Le pont est actuellement fermé aux véhicules, mais pour les personnes mobilité douce, c'est tout à fait possible. Voilà, donc vous pouvez également venir en voiture. Vous allez avoir un parking qui est situé au 1 route de Lyon sur la commune de Tupin-et-Semont, donc 69-420. Donc un petit parking qui sera sûrement pris d'assaut, donc n'hésitez pas à vous garer en face au niveau du collège du Basnon. Là, vous aurez de quoi vous garer. Et puis après, n'hésitez pas également à regarder les horaires de bus. Vous avez un arrêt de bus juste à ce niveau-là, au niveau du collège du Basnon. Et puis sinon à pied, une fois encore, ou à vélo.
3: Ouais, en sachant que du coup la Via Rhôna longe l'île du Beurre, donc c'est une très jolie promenade.
4: Oui, et puis il y a de quoi parquer les vélos, puisqu'on a des parkings à vélos tout le long de la Via Rhôna justement. Donc n'hésitez pas, c'est agréable. Et puis c'est écolo. Dernière chose que je voulais préciser, c'était les horaires de la maison d'accueil, puisque là elle va être donc réouverte pour l'événement. Et après, vous pourrez en fait pendant plusieurs mois, donc jusqu'au 1er novembre, vous pourrez revenir donc tous les mercredis. Donc la maison d'accueil sera cette année ouverte les mercredis, journée entière, donc entre 10h et midi et entre 14h et 18h, ainsi que les dimanches après-midi de 14h à 18h. Donc ça, c'est du 30 mai jusqu'au 1er novembre, ce sera tous les mercredis et tous les dimanches après-midi. Et en plus, les vacances scolaires, vous allez retrouver donc, pendant les vacances scolaires d'été et les vacances scolaires d'octobre, vous allez retrouver donc les lundis, mardis et jeudis en plus, donc de 10h à midi et de 14h à 18h.
3: D'accord, donc ça c'est pour les heures d'ouverture de la maison d'accueil après, enfin à partir du 30 mai.
4: Exactement.
3: Et donc ce samedi 30 mai, le jour de cette île du Beurre en fait, donc c'est de 14h à 18h, en sachant que, encore une fois, vous pouvez venir à partir de midi pour grignoter et boire un petit coup avant de vous lancer dans toutes ces activités qui ont l'air toutes plus fun les unes que les autres. Merci beaucoup Laura.
4: Merci Morgan.
3: Bonne journée.
4: Bonne journée.

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0: 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À Paris, 9h, temps universel. 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
1: Mathis Limano.
0: Dans ce journal, la Colombie aux urnes. Ce dimanche, premier tour de la présidentielle sur fond de violence inédite. Qui, pour succéder au premier président de gauche dans l'histoire du pays, Gustavo Petro, son dauphin, est en tête dans les sondages, suivi par deux candidats de droite. Sur le terrain, le patron de l'Organisation mondiale de la santé est arrivé dans l'est de la République démocratique du Congo, en proie à une épidémie d'Ebola. Et puis, à moins d'un an de la présidentielle en France, les candidats montrent les dents. Illustration dans ce journal avec la candidate écologiste Marine Tondelier qui a dévoilé ce week-end une partie de son programme. En Colombie, 41 millions d'électeurs appelés aux urnes. Premier tour de la présidentielle ce dimanche, 4 ans après l'arrivée historique de la gauche au pouvoir. Le président Gustavo Petro ne peut pas se représenter. La constitution colombienne ne lui permet pas. Alors c'est son dauphin Ivan Cepeda qui est sur la ligne de départ. Les sondages le placent en tête du premier tour. Il pourrait être rejoint au second par un avocat millionnaire d'extrême droite, Abelardo de la Espriella, admirateur de Donald Trump. Enfin, la sénatrice de la droite traditionnelle Paloma Valencia vient compléter le tableau. La sécurité a été au cœur de la campagne alors que la Colombie connaît ces derniers mois une flambée de violence inédite depuis la signature de l'accord de paix avec les FARC il y a 10 ans. Marine de la Moissonnière, que proposent les trois candidats, à commencer par celui de la gauche?
2: Ivan Cepeda, philosophe et défenseur des droits humains, compte poursuivre la politique de paix totale initiée par Gustavo Petro. Le président sortant a misé sur le dialogue pour convaincre les groupes armés, les paramilitaires et les guérillas de déposer les armes sans succès. Au contraire, ces bandes criminelles en ont profité pour se renforcer. À droite, la sénatrice Paloma Valencia et l'avocat Abelardo de la Espriella veulent revenir à la méthode forte, bombardement, épandage de glyphosate sur les champs de coca et construction de méga-prisons. Sur le plan économique et social, là encore, Ivan Cepeda entend marcher dans les pas du président sortant et approfondir ses réformes en faveur des secteurs défavorisés. À l'inverse, Abelardo de la Espriella et Paloma Valencia veulent limiter le rôle de l'État et réduire les impôts. Les trois favoris de ce scrutin n'ont pas vraiment détaillé leurs propositions et ont refusé de participer à des débats. Aucun ne devrait remporter la présidentielle ce dimanche. Le second tour est prévu le 21 juin.
0: Ouverture des bureaux de vote en Colombie à 8h, heure locale, 13h, temps universel. On vote également en Guinée ce dimanche, élections législatives et communales qui font suite à la victoire du général Mamadi Doumbouya à la présidentielle de décembre dernier. Le drapeau israélien flotte au-dessus de la forteresse médiévale de Beaufort dans le sud du Liban, où l'armée de l'État hébreu poursuit sa rapide progression. Elle appelle désormais la population présente au sud du fleuve Zarat, à 40 km de la frontière avec Israël, a évacué. Tout bâtiment utilisé par le Hezbollah des fins militaires peut devenir une cible, met en garde le porte-parole arabophone de l'armée israélienne, qui fait état d'un soldat tué hier par un drone explosif de la milice chiite. Cette escalade fait suite à une réunion militaire qui n'a rien donné entre le Liban et Israël, alors qu'un cessez-le-feu est toujours théoriquement en vigueur. Et puis l'Iran s'est engagé à ne pas se doter de l'armes nucléaires. C'est ce qu'affirme Donald Trump. Les deux camps semblaient proches d'un accord ces derniers jours, mais le président américain a revu ses demandes à la hausse avant de renvoyer une nouvelle proposition à Téhéran. D'après plusieurs médias américains, « Je ne suis pas pressé, lentement, mais sûrement, nous obtenons ce que nous voulons », a assuré Donald Trump. Le directeur de l'Organisation mondiale de la santé est à Bunia depuis hier, la capitale de l'Ituri dans l'est de la RDC, épicentre de l'épidémie d'Ebola, qui compte plus de 1000 cas suspects, dont 246 décès. Aux côtés des ministres congolais de la santé et de la communication, Tedros Ghebreyesus a fait un point de situation devant la presse. Pascal Moulégoua.
3: Pour les patrons de l'OMS, avant la mise au point des vaccins ou des traitements homologués dans les prochains mois, l'appropriation communautaire est ce qui permettra de mettre fin à cette épidémie. pandémie. Sa vitesse de propagation inquiète la communauté internationale. Pourtant, certains habitants sont encore plongés dans les dénis. Alors que des restrictions de voyage sont imposées par certains États et que la province de l'Ituri a été isolée par le gouvernement en suspendant tous les vols à destination, les patrons de l'OMS s'est montré ferme.
4: Et je demande également aux pays qui ont imposé des interdictions de voyager ou des fermetures de frontières de reconsidérer leurs décisions. Ces mesures rendent la riposte plus difficile et elles découragent la transparence et la confiance qui sauvent des vies.
3: Avec sa capacité logistique renforcée ces dernières heures, Kinshasa, pétri d'expérience avec ses précédentes épidémies d'Ebola, se veut aussi rassurant. Samuel Roger Kamba, le ministre de la Santé publique.
5: Nous avons actuellement dans les dépôts tout ce qu'il faut pour couvrir tous les besoins en matériel de protection, en médicaments, en testing. Nous avons maintenant la certitude du nombre des échantillons positifs. Faites-nous confiance, ne fermez pas vos frontières parce que nous savons ce que nous faisons.
3: Médecins sans frontières a averti que la riposte n'a pas encore rattrapé la propagation du virus 2 semaines après la déclaration officielle de l'épidémie. Jamais auparavant, une épidémie d'Ebola n'avait enregistré autant de cas aussitôt sa déclaration officielle, a affirmé le directeur adjoint des opérations des MSF à l'occasion de cette visite de haut niveau. Ituri. Pascal Moulegua, Kinshasa, RFI.
0: RFI, 11h06 à Paris, à moins d'un an de la présidentielle en France. Les candidats déclarés montrent les muscles. Quand ils ne sont pas en meeting, ils dévoilent des éléments de leur programme, à l'image de Marine Tondelier, candidate écologiste à la primaire de la gauche. Elle a dévoilé ce week-end, Raphaël Delvolvé, l'un des thèmes forts de sa campagne, la santé environnementale.
6: Marine Tondelier entend défendre ce qu'elle appelle un droit fondamental du 21e siècle, celui de vivre dans un environnement sain dans lequel, elle présidente, elle organiserait la sortie progressive des pesticides agricoles de synthèse, bannirait les perturbateurs endocriniens des produits du quotidien, ou encore interdirait la nourriture ultra transformée des cantines scolaires et la publicité télévisée de produits trop sucrés ou trop salés avant 21h. Marine Tondelier, c'est aussi la promesse d'une économie adaptée au dérèglement climatique, avec la création d'une TVA verte, d'un congé de 5 jours supplémentaires face aux grandes chaleurs, ou encore d'un fonds de dépollution payé par les entreprises dites polluantes. Dans la France de Marine Tondelier, il n'y a pas que des interdits et des taxes, il y a aussi un accès garanti à la nature pour chaque Français, qui devra avoir 3 arbres minimum visibles depuis chez lui, un plan aussi ambitieux que téméraire au moment où l'écologie décroche nettement dans les enquêtes sur les préoccupations des Français.
0: Raphaël Delvolvé, les héros du Paris Saint-Germain de retour à la maison. Ils sont attendus sur le Champ de Mars à partir de 14h pour communier avec leurs supporters au lendemain de leur sacre historique en Ligue des Champions. Une 2e étoile sur le maillot qui les amènera ensuite à l'Elysée, reçue en fin de journée par le président Emmanuel Macron. L'étau se resserre à Roland-Garros, 8e de finale avec de belles affiches ce dimanche. Chez les femmes, la quadruple lauréate Iga Swiatek sera opposée à l'Ukrainienne Marta Kostyuk, 15e mondiale. Du côté des hommes, Alexander Zverev tentera de décrocher sa place en quart de finale face à Jesper de Jong, puis en soirée le duel entre le Brésilien João Fonseca et le Norvégien Casper Ruud. La vie en rose à Vilnius. Depuis vendredi et jusqu'à ce soir, la capitale lituanienne vit au rythme du festival de la soupe rose, une soupe froide traditionnelle à base de betterave qui lui donne cette couleur éclatante. Plus de 3 tonnes de kéfir de lait vont être consommés. 100 000 visiteurs sont attendus pour cette 4e édition qui part toute la ville de Rose. À Vilnius, correspondance Marielle Vituro.
7: La folie de la soupe rose, ou en lituanien, s'est emparée de Vilnius. Ruta en mélange des litres depuis la matinée. Il faut des betteraves, du kéfir de lait, de la ciboulette, de la nette et un œuf dur. On peut aussi ajouter du concombre et des pommes de terre. En bouche, le goût est à la fois acidulé et sucré. Raminta ne connaît pas un seul Lituanien qui n'aime pas cette soupe très traditionnelle. La toute première recette a été rédigée par un cuisinier français, Paul Trémo, qui servait à la cour de Pologne et de Lituanie au XVIIIe siècle.
8: Donc, ce qui est très particulier, c'est la couleur. C'est la soupe qui est vraiment rose. Et ça surprend les gens souvent que c'est mangeable.
7: Alors, aujourd'hui, c'est un défilé de costumes roses dans la ville. Tout le monde a son petit accessoire. Agné porte un foulard.
9: Pour moi, c'est un plat très sain pour les adultes et les enfants et parfait l'été pour se rafraîchir.
7: La soupe rose est l'un des rares plats végétariens de la cuisine lituanienne. On vient de loin pour y goûter, comme Paul.
10: Faire un festival juste sur la betterave, c'est fantastique. C'est un légume oublié.
7: Et quand la soupe apparaît au menu des restaurants, on sait que l'été est arrivé. Marielle Vitureau, Vilnius, RFI.
0: Et à Vilnius, il est midi 10, 11h10 à Paris. 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Un nouveau point sur l'actualité du monde. C'est dans 50 minutes avec Karine Bellicha. Bon dimanche à l'écoute de RFI.

0: Bonjour.
1: Bonjour.
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1: Aujourd'hui, on va vous parler du roman Babel 17 du grand maître de la SF multiprimé Samuel Delaney. Babel 17 a été publié en 1966 aux États-Unis sous le même titre. Il est sorti une première fois en France en 1973 aux éditions Calman Levy dans la traduction de Mimi Perrin. Il a ensuite été réédité en 2008 dans le recueil Chant de l'espace par Brajlon, puis en 2023 par Mnemos dans une traduction revisitée par Olivier Béranval, préfacée et postfacée par ce dernier.

0: Samuel Delaney naît en 1942 à New York. Son grand-père était né esclave, mais en deux générations, sa famille a réussi à s'établir dans la bourgeoisie noire de Harlem. Et parmi ses ancêtres, il compte plusieurs figures importantes pionnières des droits civiques ou de la Renaissance de Harlem, un mouvement de renouveau de la culture afro-américaine dans l'entre-deux-guerres.
1: Delaney, qui souffre pourtant de dyslexie, accède très tôt à une éducation pour enfants surdoués et des établissements scolaires à la fois élitistes et progressistes. Il abandonne plus tard ses études universitaires pour poursuivre autrement sa formation en création littéraire.
0: Depuis son adolescence, Delaney s'identifie comme gay. À l'âge de 18 ans, il épouse son amie Marilyn Hacker, une poétesse et traductrice blanche et juive. Leur mariage durera 19 ans et il semble avoir été un mélange de relations affectivo-amicales et de mariage par intérêt, permettant à Hacker de s'émanciper de sa famille et à tous les deux de mener une vie plus libre chacun, chacune de leur côté. Ils auront une fille ensemble. Après leur divorce en 1980, Hacker s'identifie comme lesbienne.
1: Delaney publie son premier roman en 1962 à l'âge de 20 ans. Il s'ensuit une longue carrière littéraire avec une première période où les histoires tournent souvent autour d'un voyage initiatique fantastique et dont fait partie le roman Babel 17 qui est l'objet de notre émission aujourd'hui. À partir des années 70, il explore plutôt les mécanismes culturels de l'érotisme et de l'amour. Certaines des représentations de pratiques SM notamment sont alors jugées choquantes et la vente de ses livres est plus ardue. Il revient ensuite plus à la SF et se consacre aussi à l'enseignement universitaire.
0: Les thèmes récurrents dans ses romans sont la mythologie, la race, la sexualité et le genre. Il y a souvent de l'homoérotisme plus ou moins explicite, des personnages féminins et ou racisés importants ou qui échappent à la binarité de genre. Et il est aussi le premier auteur à évoquer l'épidémie du sida en 1984. Delaney participe activement au débat politique dans les milieux de la SF, notamment par ses analyses des œuvres d'autrices féministes, comme Joanna Russ, ou encore par des essais, comme avec Racism in Science Fiction. Il publie également un nombre important d'essais autobiographiques, dans lesquels il thématise, entre autres, ses expériences communautaires et parle aussi librement de sa propre vie sexuelle.
1: Il a par ailleurs été critiqué pour son soutien à NAMBLA, une association homosexuelle militant pour une sexualité intergénérationnelle.
0: Alors que Samuel Delaney multiplie les prix et hommages littéraires, il ne semble pas avoir bénéficié d'une reconnaissance économique à la même hauteur et échappe à la précarité et aux effets économiques du racisme, seulement grâce au soutien de sa fille. Aujourd'hui, il vit à Philadelphie avec son compagnon Dennis Rickett.

Le roman Babel 17 suit le personnage de Rhydra, une poétesse capable de comprendre et d'apprendre n'importe quelle langue à une vitesse hors du commun, mais aussi navigatrice et capitaine de vaisseaux intergalactiques. Dans le début du roman, la galaxie est divisée par une guerre sanglante qui oppose l'Alliance et les extérieurs. L'Alliance subit des attaques régulières et lors de chacune d'elles, des messages indéchiffrables sont enregistrés. L'Alliance imagine que ce sont des messages codés et embauche Rhydra pour les déchiffrer. Celle-ci va découvrir une langue pour le moment inconnue et particulièrement complexe. Elle comprend que chaque message décrit précisément l'attaque qui va avoir lieu et informe du lieu de l'attaque suivante. Elle va alors organiser un voyage en vaisseau spatial avec un équipage post-humain pour se rendre sur le lieu de la prochaine attaque. Elle est portée par la curiosité et l'envie de rencontrer les personnes utilisant cette langue qui a changé sa perception du monde, mais aussi par le devoir de comprendre les armes des extérieurs.

0: Dans son livre Babel 17, Samuel Delany développe un univers assez complexe et trippant. Il s'étend sur plusieurs galaxies et est composé de plusieurs mondes qui sont habités par 9 espèces, tout aussi évoluées technologiquement que les humains et capables de voyager dans l'espace.
1: Une seule chose à savoir, ce ne sont pas des humains. Il existait 9 espèces différentes dans les 7 galaxies que les voyages interstellaires avaient permis d'explorer. 3 s'étaient officiellement rangées aux côtés des alliés, 4 aux côtés des extérieurs. Et les 2 autres n'avaient pas pris parti.
0: Une guerre divise l'univers et elle est au centre de la narration. Pourtant, l'histoire reste assez floue sur ce qu'est l'Alliance et quelles sont les origines ou les raisons du conflit. Il n'y a pas d'analyse de la guerre, et même si le colonialisme est évoqué à la fin, il n'est pas du tout critiqué. Et ça, c'est sûr que c'est un truc qui manque dans l'histoire. Les différentes espèces qui composent l'univers se croisent peu et se connaissent peu. Et par exemple, il n'y a pas de vaisseau interespèce dans l'histoire, bien que les humains soient très divers. Beaucoup de gens font des modifications corporelles grâce à la cosméchirurgie et ne ressemblent pour certains quasiment plus à des humains.
1: Il n'y a aucune raison d'avoir peur de lui, fit remarquer Ridra au contrôleur. Mais il est si... Tout en cherchant le mot exact, il se demandait comment elle avait bien pu deviner sa pensée. Par tous les cercles de l'enfer, d'où vient-il? C'est un terrien, mais il est né à bord d'un vaisseau entre Arcturus et l'une des étoiles du Centaure. Sa mère occupait le poste de Limas, si Lomé n'a pas menti, car il raconte beaucoup l'histoire. Mais alors, s'il était rien, toutes ces modifications physiques sont l'œuvre de la cosméchirurgie ? En effet, fit Ridra en descendant les marches. Mais pourquoi diable s'infliger tout ceci ? Ils sont tous si bizarres. C'est pour cela que les gens normaux ne veulent pas avoir affaire à eux. Jadis, les marins se faisaient bien tatouer.
0: Ces modifications corporelles sont très courantes parmi celles qui voyagent dans l'espace et qui se retrouvent dans des sortes de bars ou de boîtes de nuit clandestines. Ridra va en visiter une pour composer son équipage, accompagné d'un contrôleur de la guilde.
1: Ils descendirent se mêler à la foule animée des chargeurs, des hommes et des femmes normaux pour la plupart. Cependant, la proportion de ceux ayant eu recours à la cosméchirurgie était suffisante pour attirer sans cesse le regard ébahi du contrôleur de la guilde. « Je n'ai jamais mis les pieds dans un établissement de ce genre », murmura-t-il. Des créatures amphibies et reptiliennes discutaient joyeusement avec des griffons et des sphinx, dont la peau lançait des reflets métalliques.
0: Certaines descriptions des personnages ayant fait de la cosméchirurgie sont assez succinctes, et ça laisse une grande place à l'interprétation.
1: Brass s'étira, se laissa retomber sur ses 4 pattes, secoua sa crinière, tandis qu'un grondement sourd enflait dans sa poitrine. Et soudain, ses yeux dorés s'élargirent en reconnaissant Ridra. Kawiten Wong! Sa gueule, que distendaient les crocs implantés par cosméchirurgie, ne parvenait pas à prononcer certaines lettres.
0: Mais dans l'équipage de Ridra Wong, il n'y a pas que les personnages ayant eu recours à la cosméchirurgie qui peuvent surprendre. Delany a aussi inventé les numérisés. Ce sont des défunts qui ont des sens ultra développés et sont capables d'observer et de recueillir tout ce qu'il se passe au niveau des fréquences hyperstatiques et qui sont appelés l'œil, le nez et l'oreille.
1: Ils avançaient maintenant entre les pylônes lorsque des particules luminescentes fusionnèrent brusquement. Elles produisirent un embrasement argenté qui troua l'épais brouillard des gaz industriels. Soudain, 3 silhouettes se découpèrent. Des squelettes de femmes qui venaient vers eux dans le scintillement de leur parure de sequin. Leurs yeux creux, tels un gouffre d'ombre. Mais au travers de ces corps, l'on apercevait les traverses des pylônes. Et le guilde sentit les griffes glacées de la peur lui frôler la nuque. « Ces visages !» murmura-t-il. « Dès qu'on détourne le regard, on ne se les rappelle plus du tout. Quand on les fixe, ils semblent humains pourtant, mais à peine les a-t-on perdus de vue. » Il retient son souffle au passage d'un autre corps. Que tout souvenir s'efface aussitôt. Il se retourna pour les suivre des yeux avec incrédulité. Puis il secoua la tête. Des défunts ?
0: Même s'il est composé uniquement d'humains, l'équipage de Rhydra est assez divers. Chacun chacune y occupe une place et un rôle bien déterminés qui existent dans la plupart des vaisseaux humains de cet univers. On y rencontre par exemple une triade, trois navigatrices extrêmement liées qui fonctionnent ensemble, ou une limace qui prend soin d'un escadron d'enfants.

0: Dans Babel 17, il y a plusieurs passages avec des scènes de séduction hétéro dont on ne comprend pas bien l'intérêt, notamment dans le premier chapitre, ou des rapports de séduction très normatifs et parfois des codes patriarcaux vraiment dégueux. Alors des fois on se demande si l'auteur se sert de ces situations dans le but de visibiliser et critiquer des choses ou si c'est lié à ses propres représentations. Et évidemment, on se pose certainement ces questions parce que l'auteur est gay. Et dans tous les cas, Samuel Delany développe aussi des relations qui dépassent le cadre hétérosexuel normatif. Ces fameuses triades sont parfois des relations amoureuses qui réunissent trois personnes. Ces relations sont décrites un peu précisément, avec des enjeux relationnels complexes et un attachement amoureux très fort, même s'il est parfois incompris par d'autres personnes de la société.
1: On s'amusait même en se disputant pour savoir qui dormirait au milieu du lit. Ce fut comme un signal de reconnaissance. Ron reprit lentement sa position contractée, les genoux remontés, enserrés dans ses bras, le menton abaissé. Moi, j'ai encore les deux autres membres de ma triade et je ne devrais pas me plaindre, fit-il remarquer. Peut-être bien. Est-ce qu'ils t'aiment? C'est ce qu'ils disent. Et toi, tu les aimes? Bon Dieu, bien sûr que oui. Souvent, je discute avec Molia et elle essaye de m'expliquer quelque chose. Mais elle a encore des problèmes avec notre langue. Pourtant, tout d'un coup, je crois comprendre ce qu'elle veut dire et c'est... Il redressa son buste et leva les yeux, comme si le mot qu'il cherchait se trouvait quelque part en l'air, très haut. « C'est merveilleux !» acheva Rydra pour lui. « C'est ça, c'est merveilleux » répéta-t-il en la regardant. « Et toi et Kali ?»« Kali est un gros ours mal léché. On s'amuse à chahuter ensemble et à se bagarrer. C'est entre lui et Molia que ça ne colle pas. Il a du mal à la comprendre, mais comme c'est moi le plus jeune, il a l'impression qu'il devrait apprendre plus vite que moi. Et comme ce n'est pas le cas... Il se tient un peu à l'écart de nous deux. Pourtant, quand il est de mauvais poil, moi je sais comment le prendre. Mais Molia n'a pas encore l'habitude et s'imagine qu'il lui en veut.
0: Samuel Delany décale les normes et les imaginaires patriarcaux. Et par exemple, dans un passage, ce sont des femmes enceintes qui conduisent des vaisseaux de guerre, car elles seraient plus réactives. Ce qui décale franchement l'imaginaire de la femme douce et sensible. Samuel Delany décrit aussi des relations assez chouettes, avec un respect de l'intimité, mais aussi avec des personnages assez humbles, capables par exemple de reconnaître leurs torts.
1: C'est un étrange personnage, dit Rydra. Pour quel motif l'a-t-on mis en prison? Je ne le lui ai jamais demandé et il ne m'en a jamais parlé, répondit Jebel en redressant le menton. Voyez-vous, le Jebel Tariq abrite une véritable faune, et dans un espace aussi confiné, l'intimité de chaque individu prend une importance considérable. Au bout d'un mois, vous vous apercevrez que le Jebel Tariq n'est après tout qu'une bien petite montagne. J'ai eu tort, je n'aurais pas dû vous poser cette question.
0: Dans ce roman, l'auteur représente plusieurs fois des rapports de classe. Parfois en montrant des rapports d'exotisation assez paternalistes, parfois avec des incapacités à se comprendre entre différentes positions sociales, ou encore des rapports de valorisation et de dévalorisation.
1: Vous êtes une guilde, capitaine. Bien sûr, vous avez affaire à des chargeurs, mais j'ai bien vu la façon dont ils vous dévorent du regard, se retournent sur votre passage et essayent de deviner qui vous êtes lorsqu'ils vous croisent. Vous êtes une reine, pour sûr, mais une reine chez les guildes. Vous êtes différente des chargeurs. Ron, je suis une figure publique, et c'est pour cette raison que tout le monde me dévore des yeux. J'écris des livres. Les guildes les lisent, c'est vrai, et si j'éveille leur curiosité, c'est juste parce qu'ils se demandent à quoi je ressemble. Ces livres, un guild ne pourrait pas les écrire. Et quand je parle aux guildes, ils me regardent et me disent « Vous êtes avec les chargeurs ». Elle haussa les épaules. Et en fait... Je ne suis ni l'un ni l'autre.
0: Dans Babel 17, il y a plein de relations super intéressantes. Et beaucoup de choses qui se jouent dans ces relations sont liées à la langue. Comme par exemple, des difficultés à se comprendre et à communiquer. Mais la langue est aussi un soutien, notamment pour Rydra, qui a d'immenses capacités de compréhension et de traduction.
1: Généralement, les vivants ne pouvaient s'entretenir avec les numérisés et se souvenir de la conversation qu'en utilisant un équipement spécial. Mais Rydra avait résolu le problème en traduisant simultanément en langue basque tout ce que les numérisés lui disaient, avant que les faibles synapses ne soient déconnectées. Si les mots s'effaçaient aussitôt de l'esprit dans leur version originale, La traduction, elle, y demeurait gravée. Et Rydra venait à l'instant même de retenir en basque cette petite phrase « Les circuits arrachés de leurs plaques ne sont pas le fruit de ton imagination. » Vous êtes toujours à l'écoute de Vortex et Rotative sur Radio Campus Grenoble ou Radio Dragon.

0: Dans le roman Babel 17, la langue est un élément central du récit. Mais ce n'est pas une simple image ou un symbole pour parler de communication ou de compréhension-incompréhension. Delaney, qui plus tard enseignera aussi la linguistique, développe ces questions vraiment d'un point de vue scientifique. Classiquement, dans la SF, on s'attend à des explications scientifiques pour des technologies basées sur la physique ou d'autres sciences dures, avec des excursions dans la philosophie métaphysique pour pas mal d'œuvres des années 40 et 50. Dans les années 60, c'est le début de la New Wave, qui s'intéresse aussi aux sciences humaines. Et Babel 17 s'inscrit bien dans ce courant.
1: Je vais essayer de simplifier au maximum. Elle dessina un symbole sur la plaquette. Supposons que le symbole pour cercle soit O. Cette langue comporte des conventions mélodiques pour illustrer les degrés de comparaison. Nous représenterons ces derniers par trois signes diacritiques. V, trait d'union et guillemets, signifiant respectivement le plus petit, quelconque et le plus grand. Que voudra alors dire OV ? Le plus petit cercle possible, répondit Kali, c'est-à-dire un point ? Ridra acquiesça de la tête. Bien.
0: Ces explications linguistiques, parfois assez techniques, sont un peu exigeantes et peuvent être ardues pour certaines. Mais il ne faut vraiment pas s'en laisser décourager, on peut juste les survoler et quand même bien suivre l'histoire, parce que ces passages plus techniques sont souvent aussi restitués dans des moments de dialogue plus faciles à suivre. En ce qui concerne la langue Babel 17 elle-même, il est quand même un peu difficile de se la représenter et ça reste flou. Comme il s'agit d'une langue très dense et concentrée, le bureau du chiffre de l'armée la considère d'ailleurs d'abord comme un code plutôt qu'une langue, partant de l'idée qu'une langue complexe ne pourrait pas prendre une forme aussi courte et réduite. Et il faut alors l'expertise et la sensibilité d'une poétesse et ethnolinguiste telle que Ridra Wang.
1: Tout le délicat problème de distinction des phonèmes et de leurs variantes ou allophones est au centre du sujet. Or, vos gens du chiffre n'ont même pas compris qu'il s'agissait d'un langage. Comment voulez-vous qu'il leur soit venu à l'idée que... Quelle sorte de distinction ? Vous savez certainement que les Asiatiques confondent les sons R et L lorsqu'ils parlent une langue occidentale. Ce qui est tout à fait logique, car dans de nombreuses langues orientales, les phonèmes R et L sont des allophones. C'est-à-dire qu'ils sont considérés comme un seul phonème, dont la graphie et même la phonation sont identiques. Mais prenez par exemple en français le C de cure et de constitution. Quelle est la différence entre les deux ? Répétez chaque mot en écoutant bien. Le premier est un palatal, bien articulé sur le sommet du palais. Et le second, vélaire, plus subtil sur le voile du palais. Il s'agit simplement de variantes propres à chaque langue. Vous pouvez ainsi constater que vous avez l'habitude de les entendre comme un même phonème, alors que ce sont des allophones.
2: Oh, je vois.
1: Commencez-vous à entrevoir les difficultés que rencontre un étranger cherchant à transcrire un langage qui n'est pas sa langue natale ? Le résultat peut aussi bien se traduire par trop de distinctions entre les phonèmes que pas assez.
0: Mais ce qui est vraiment au cœur du récit, c'est l'idée que les langues formatent non seulement notre perception du monde, mais notre capacité même à le penser. Cette vision du langage remonte à l'hypothèse de Sapir-Whorf, formulée dans les années 1930, qui soutient que nos représentations mentales dépendent des catégories linguistiques dont nous disposons. Au début des années 60, cette thèse est au cœur d'une importante controverse entre anthropologues qui a certainement inspiré l'écriture du roman. Delaney nous embarque dans une véritable aventure linguistique avec l'avancement de Ridra Wang dans ses recherches sur Babel 17.
1: Pourquoi ma curiosité ? Parce que la plupart des ouvrages de référence définissent le langage comme un vecteur d'expression de la pensée. Mais en réalité, le langage même est pensée. Et la pensée est une information enregistrée par l'esprit, à laquelle on donne une structure. Cette structure, Moki, c'est le langage. Et dans le cas de Babel 17, elle est très déstabilisante. Qu'est-ce qui te déroute ? Moki, quand on apprend une langue étrangère, On découvre en même temps la manière unique dont les individus qui l'utilisent voient le monde, l'univers. Il approuva d'un signe de tête. Et au fur et à mesure que je pénètre la langue, mon esprit semble embrasser trop de choses.
0: Il y a plusieurs passages dans le récit où Ridra Wang, qui est traductrice par ailleurs, développe ses questions de la signification du langage à travers des comparaisons de différentes langues. Un de ces exemples sont les Syribiens.
1: Est-ce que ces êtres-là emploient le mot « je » ? Non seulement ils l'emploient, mais dans leur langue, il existe sous trois formes différentes. Le « je » à une température de moins 6 degrés, le « je » entre 6 degrés et 93 degrés, et le « je » au-dessus de 93 degrés. Le boucher semblait complètement dérouté. C'est lié à leur processus de reproduction, lui expliqua-t-elle. À moins 6 degrés, ils sont stériles. La température qui convient à leur fertilisation se situe entre 6 degrés et 93 degrés. Mais pour accoucher, il leur faut une température dépassant 93 degrés.
0: Plus loin, elle raconte.
1: Prends l'exemple des Syribiens. Eh bien, ils ne connaissent pas les mots maison, foyer ou habitation. Et lorsque nous préparions le traité avec les Syribiens à la cour des mondes extérieurs, je me souviens qu'il nous avait fallu 3 quarts d'heure pour rédiger la phrase « Nous devons penser à protéger nos familles et nos foyers » en Syribien. Car toute leur culture est fondée sur la chaleur et les changements de température. Et encore, nous avons eu de la chance car ils connaissaient le mot « famille ». Ce sont d'ailleurs les seuls non-humains qui en possèdent une. Mais si l'on essaie de leur expliquer le concept « maison », on se retrouve en train de décrire une sorte d'espace clos qui crée une différence de température de tant de degrés avec l'extérieur, capable de donner un sentiment de bien-être à une créature dont la température intérieure reste constante à 37 degrés centigrades.
0: Et en parlant de traduction, il est vraiment très intéressant de lire la traduction retravaillée dans la plus récente édition française par Mnemos. Non seulement c'est vraiment une bonne actualisation, voire correction de la première traduction, ce qui permet une lecture plus fluide et rend plus justice à l'écriture de Delaney, mais en plus le texte est aussi enrichi de pas mal de notes expliquant notamment certains choix de traduction. Par ailleurs, le style de Delaney peut aussi être très drôle. Il fait carrément des blagues. Parfois, elles sont probablement involontaires quand, dans ce monde super technologisé du space opéra, la protagoniste va passer un coup de fil dans une cabine téléphonique. À d'autres moments, les blagues sont complètement intentionnelles, comme par exemple le choix des noms de code dans la communication.

projection de la nuit spatiale devant eux. Le déroulement des opérations leur fut chuchoté de bouche à oreille. Commençait la première crise psychotique. Les points jaunes s'enfoncèrent plus avant dans l'obscurité.

0: Alors que j'ai vraiment beaucoup aimé ce roman, il faut bien dire aussi qu'il y a quelques passages extrêmement chiants, voire violents. Il y a notamment une scène de banquet où Delaney se sert de représentations super grossophobes pour mettre en scène la décadence des classes riches. Et ce n'est pas juste une phrase, c'est développé tout au long de la scène et c'est assez insupportable. D'autres passages me sont un peu obscurs, comme la scène d'ouverture du roman où un général de l'armée rencontre Rhydra Wong. Il est tellement en adoration devant elle qu'il en perd ses esprits. Dans ce passage, Delaney décrit Rhydra Wong d'une manière que je qualifierais d'exotisante et de sexualisante. Mais il n'est pas évident de comprendre si c'est là la vision de l'auteur ou si c'est une manière d'exposer le regard du général, qui ici représente clairement l'élite militaire conservatrice en contraste avec le personnage de Wong, créatrice et intellectuelle. Par ailleurs, dans les descriptions de certains personnages, on sent à plusieurs reprises un véritable culte du corps, toujours dans les normes de beauté et du validisme, probablement pas totalement étranger à certaines cultures PD encore aujourd'hui.
1: C'était le 33e épisode de Vortex et Rotative. On vous a parlé du roman Babel 17 de Samuel Delaney, publié aux États-Unis en 1966. La traduction française de Mimi Perrin a été éditée en 1973 par Calman Levy et dernièrement rééditée par Nemos avec une traduction revisitée par Olivier Béranval.
0: Le roman fait 300 pages dans l'édition de Mnemos, qui contient une préface et une postface d'Olivier Béranval, toutes les deux fort intéressantes, et on vous recommande de les lire si vous avez envie d'en apprendre un peu plus sur Samuel Delaney ou sur le thème du langage dans la SF. L'émission est montée avec des bouts de musique du groupe de Cold Wave français Babel 17, qui s'appelle comme ça en référence à ce roman.
1: Au revoir.
0: Au revoir et à la prochaine.
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1: Et bonjour à toutes et à tous, auditeurs, auditrices de Radio d'ici. Vous êtes bien en direct de la bidomadaire si vous écoutez ce mardi 26 mai à midi. Et sinon, ce sera en rediffusé toute la semaine. Avec moi en studio, on est de nouveau pas très nombreuses, mais il y a quand même Quentin. Salut Quentin.
2: Salut, vous allez bien?
1: Eh ben oui, carrément.
2: Je dis vous, mais en fait, il y a les auditeuristes et il y a toi.
1: Et ouais, moi ça va, carrément. Et toi, tu reviens d'une petite semaine de vacances?
2: Ouais, ça va, ressourcer. Avec cette chaleur-là, ça fait du bien d'avoir pris un peu de temps. Je reviens armé pour la chaleur.
1: Tu nous donneras des petits conseils canicule si tu veux une prochaine rubrique à créer.
2: Carrément. Prochaine bidomadaire, je fais une petite rubrique canicule.
1: Super. Et là on va continuer avec nos rubriques habituelles et puis une petite auberge espagnole. On se retrouve après pour philosopher là-dessus.
3: Et top. La fourmi, parraine du cafard, vota pour l'insecticide. Ils furent tous anéantis, même le grillon qui s'était abstenu. Et top.
2: Très cool celle-là.
1: Ouais, elle est cool. J'imagine que c'est un parallèle avec les humains.
2: Oui, je pense, ouais. Mm. Et le vote.
1: On va pas plus commenter, on va rester là-dessus.
2: Elle est compréhensible et bien comme ça. Je pense pas qu'il y ait besoin de beaucoup.
1: Allez, ça marche. Bon, on va direct partir sur les annonces avec un petit générique.

0: Ce mardi 26 mai à 18h, donc c'est aujourd'hui hein, si vous écoutez en direct, il y aura un temps choisi, ta conf. Ce temps permettra aux personnes présentes de choisir trois conférences gesticulées parmi la dizaine présélectionnée par la commission programmation. Ainsi, en fonction des votes exprimés, nous pourrons définir et valider la programmation du FestiConf 2026. Sera suivi évidemment d'un apéro. Oui, pour rappel, FestiConf a lieu comme chaque année on est en train de préparer celle de 2026, donc voilà, ça sera un temps pour vous permettre de choisir les conférences qui vous intéressent le plus. Voilà, ça se passe aujourd'hui, du coup, le 26 mai à 18h, à la Corderie.
1: On revient à Saint-Julien, aussi parce qu'on y est actuellement, mais sinon on n'en a pas parlé encore, avec le spectacle de l'association Viva Moletani. Il y avait une petite pastille sonore la semaine dernière, mais on vous fait une petite piqûre de rappel. C'est ce mercredi 27 mai à 10h30. Donc l'association propose un spectacle qui s'appelle L'éveil de la plume, qui aura lieu à la salle de la passerelle à Saint-Julien-Moulin-Molette par la compagnie Verveine Comète. Une exploration sensorielle aux tout petits portée par le thème familier du cycle du jour et de la nuit. Un spectacle sans parole, immersif, poétique et sensible. Ici et là s'articulent différentes installations sonores et visuelles, des accessoires et objets sensoriels à manipuler permettront la libre découverte et une première approche culturelle et artistique. Donc ce spectacle commence à 10h30, mais l'accueil se fait dès 9h30. Il durera 30 minutes et pour le public, c'est plutôt pour les enfants de 0 à 3 ans. Ça se passe donc à l'espace Michel Bernard, enfin plutôt à la salle de la passerelle au-dessus de l'espace Michel Bernard. Et pour les tarifs, c'est entre 5 et 8 euros.
0: L'association Science pour tous à Annonay vous propose une dernière conférence avant l'été et ça se passe le vendredi 29 mai à 19h au musée du Parchemin. La naissance de la méthode scientifique sera animée par Pascal Marchand, enseignant-chercheur à l'Université de Toulouse de sciences et de communication, co-auteur de la BD Eureka. Et vendredi prochain, le 5 juin, c'est Françoise Combes, la présidente de l'Académie des sciences astrophysicienne à l'Observatoire de Paris, qui vient animer la conférence « L'histoire du Big Bang ». Au début du XXe siècle, notre galaxie, la Voie lactée, constituait tout notre univers. Outre la multitude d'étoiles, elle comptait toute une variété d'astres étendus, appelés la nébuleuse, de formes et de couleurs très variées. Donc si la science et l'astronomie vous intéressent, ça sera à 19h à l'amphithéâtre du lycée Saint-Denis à Annonay.
1: Et le Festival d'Harmonie fête sa deuxième édition. C'est organisé par les Muguets de Quintenat et ça se passera le dimanche 31 mai à partir de 15h. On verra se succéder sur scène l'harmonie locale de Quintenat à 15h, les enfants de la Joyeuse de Châtillon-Saint-Jean à 16h et l'horizon musical de la Motte de Galore à 17h. Des musiques de films à la variété française, il y en aura pour tous les styles et tous les goûts. Un large répertoire interprété par au total près de 100 musiciens et musiciennes qui se succéderont sur scène tout au long de l'après-midi. L'entrée est libre à tout moment, l'ouverture des portes de la salle des fêtes de Quintenat sera à partir de 14h30 et il y aura une buvette sur place. Donc on vous rappelle, c'est un festival d'orchestre d'harmonie qui aura lieu le dimanche 31 mai à partir de 15h à Quintenat.
0: L'association Roxion propose un concert gratuit le samedi 30 mai à partir de 19h, place du Château à Roussillon. Deux groupes locaux se succéderont, H24 et What the Fuck, What, W-A-T, What comme l'électricité en fait. À 19h, place du Château à Roussillon, organisée par l'association Roxion.
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1: On part maintenant à l'île du Beurre de Tupin et Semont. Samedi 30 mai, à l'occasion de la fête de la nature, l'île du Beurre vous propose de multiples activités entre 14h et 18h. Après-midi convivial et immersif pour fêter la nature avec stands, spectacles et activités pour tous les publics. C'est un événement gratuit également et il y aura buvette et restauration sur place dès midi. Alors, il y a l'émission Les créneaux de Localement Vôtre de cette semaine qui sont dédiés à ça. C'est Morgan qui a fait une interview. Quentin, toi, tu seras là-bas l'après-midi pour animer des petits ateliers ?
0: Morgan sera là-bas pour animer des ateliers.
1: Ah, ok. Donc, peut-être que c'est Lélé, je crois.
0: Ouais, ah, c'est Lélé, oui.
1: Il me semble que c'est Lélé, du coup.
0: C'est ça.
1: Donc, Lélé sera sur place pour animer des ateliers de prise de son dans la nature. Il y a 5 créneaux disponibles. Voilà. Donc, n'hésitez pas à aller y faire un tour. Il y aura Éléonore, mais il y aura aussi plein d'autres choses ce samedi 30 mai. Je t'ai piqué ton annonce, peut-être.
0: C'est ça.
1: Que c'est vilain.
0: Ben oui, pour ça, je me suis dit, elle est partie, elle y va.
1: Oh, bah, j'étais partie gaiement, ouais. Ok. Bon, bah, je refais celle d'après, alors.
0: Vas-y, fais-toi plaisir, pas de problème.
1: Allez. On part maintenant à la librairie d'Annonay, la librairie La Parenthèse, qui accueillera Maxime Rossi pour parler de son premier roman qui s'appelle La Tournée. Donc le rendez-vous, c'est ce mercredi 27 mai à 19h pour une rencontre suivie d'un échange et d'un pot. Et pour vous donner envie d'en savoir un peu plus, voilà le coup de cœur de Violaine. Je me suis plusieurs fois demandé si je ne quitterais pas la librairie pour le monde du soin. Maxime Rossi l'a fait. Il est parti aussi de sa librairie café et sillonne maintenant les routes ardéchoises pour prodiguer des soins, mais surtout de l'humanité et de la présence. Un premier roman sensible et ultra touchant. Voilà, ce mercredi 27 mai, rencontre avec l'écrivain Maxime Rossi à La Parenthèse.
0: La ludothèque de Tujou ouvre ses portes le samedi. Le prochain sera le samedi 30 mai de 15h à 17h. Sur cette permanence, vous pourrez participer à une initiation au jeu de Go. Des bénévoles viennent spécialement vous présenter une initiation au jeu de Go en espérant vous transmettre leur passion.

0: Et le vendredi 29 mai, à partir de 19h, venez assister au vernissage de l'exposition La Réunion en photo. Mais où ça? Eh ben, au Montée Café. Sébastien Minaudier nous fait voyager à La Réunion. Vous pourrez découvrir ses photographies et partager le temps du vernissage, un moment festif. Et vous pourrez découvrir cette exposition jusqu'au 3 juillet, pendant les temps d'ouverture du café.
1: La fourmilière Ma vie à vélo et du vent dans les mollets se sont réunis pour organiser une grande journée autour de la mobilité à vélo dans les monts du Pilat. Avec l'aide et le soutien financier de l'ADEME et de la communauté de communes des monts du Pilat, cette journée sera autour de l'utilisation du vélo comme moyen de déplacement au quotidien. Nous invitons donc les cyclistes de tout âge, de tout niveau, à venir échanger autour des usages réels de la route, des joies et des peines à rouler à vélo sur notre territoire dans le but d'améliorer les possibilités de mobilité au quotidien. La journée démarre en douceur avec un moment de partage autour du vélo, qu'il soit utilitaire ou plaisir. Petit déjeuner partagé, vélo smoothie pour allier énergie et amusement, atelier d'autoréparation pour apprendre à entretenir son vélo, bourse au vélo participative avec l'association Du Vent dans les Mollets. Deux itinéraires à vélo collectif auront lieu. Le premier à 11h45, départ à vélo de Saint-Julien-Molin-Molette jusqu'à Bourg-Argental, par la route. Déambulation festive en musique avec une playlist diffusée sur les ondes de Radio D'ici.
0: Et une fois qu'on est arrivé à Bourg, il y aura toute une après-midi festive. Donc ça commencera bien sûr par un pique-nique et restauration sur place. Buvette, discussion et réflexion par la suite. Donc il y aura trois tables rondes, une présentation du plan vélo du Pilat, un échange autour des mobilités, vélo-taf, voyage à vélo, aménagement cyclable, activités et découvertes. Il y aura aussi un parcours de maniabilité par l'association Hard Rider et parcours ludique avec signalisation, vélo-école pour apprendre à pédaler. On pourra aussi essayer des vélos cargo, des vélos long tail, fat bike de Pila X Experience, des vélos adaptés, des cyclotouristes annonéens. Il y aura aussi des contes Kamishibai par le réseau de lecture publique et animations ludiques pour petits et grands avec notamment la compagnie La Poursuite. Et puis à 18h30, il y a la deuxième itinérance collective. Donc là, ce sera un départ de Bourg-Argental jusqu'à Saint-Sauveur-en-Rue par la Via Fluvia. La balade sera contée par Émilie Desfonds.
1: Pour clôturer cette journée, en beauté, direction Saint-Sauveur-en-Rue, donc comme on vous l'a dit, à l'envers du grenier dès 19h avec une animation ludique de vélo platine par la compagnie La Poursuite. Ensuite, à 20h30, il y aura un concert de Combine les Ruines. À 21h30, la projection de Virage vers le futur et du court-métrage La France cyclable avec un ciné-cyclo, projection alimentée par l'énergie du public. Donc vous pédalerez pour faire en sorte qu'on puisse voir le documentaire. Et il y a évidemment buvette et restauration sur place à l'envers du grenier. Un système de navette sera mis en place. C'est assez simple. Vous déposez votre vélo au vélo départ, puis vous déposez votre voiture à Saint-Sauveur-en-Rue ou à Bourg-Argental, vous revenez avec la navette au vélo départ, et la navette permet à celles et ceux qui le souhaitent de retrouver leur voiture en fin de parcours. Les navettes ne transportent pas de vélo.
0: Et encore le samedi 30 mai, à 20h30, il y a une soirée drag show au Baroscope. Ne loupez pas ça.
1: Toujours le samedi 30 mai, à Saint-Félicien, il y aura un festival LGBTQIA+. Ça se passe au tiers-lieu du couvent à partir de 15h, avec des projections, avec la projection d'un film documentaire et d'une conférence genre et sexualité avec un apéro drag show.
0: Et voilà, c'est presque fini pour les annonces, enfin de notre côté avec Quentin, mais on va écouter un son enregistré par l'équipe de l'envers du grenier, la recyclerie de Saint-Sauveur-en-Rue, qui vient nous présenter leurs événements de la semaine.
2: Bonjour, c'est Angélique de l'association L'Envers du Grenier, située à Saint-Sauveur-en-Rue, avec sa recyclerie et son café, ouvert les mercredis et samedis de 10h à 19h, et aussi sa programmation d'ateliers, soirées et autres moments festifs. Mercredi 3 juin, de 15h à 17h, c'est cartes, stratégies et lettres. Un temps gratuit, ouvert à tous de 0 à 99 ans. Chaque premier mercredi du mois, les jeux de la recyclerie s'invitent au café. Jeux de cette famille, coinche, uno, scrabble, échec. Place à la stratégie, la réflexion et l'amusement. Et vendredi 5 juin, à partir de 19h, c'est une soirée jeux de société, en accès libre. Classique, récent, connu ou pas, venez découvrir les jeux de société de la recyclerie. Ou encore mieux, apportez les vôtres pour les partager le temps d'une soirée. Boissons et grignotes apéro sur place. Samedi 6 juin, de 10h30 à 11h, spectacle Nina sur le chemin. Pour les enfants à partir de 12 mois et leurs parents. C'est un spectacle sur inscription et à prix libre. Dans sa cabane, Nina se prépare. Ce matin, le vent est pressé. Il pousse la porte, soulève Nina et hop, il la dépose sur le chemin. Les yeux grands ouverts, elle suit ses pensées et un pas après l'autre, Nina s'émerveille. C'est un spectacle de Florence Sauvignet de la compagnie Charivari.
0: Et voilà pour les petites annonces de l'envers du grenier. C'est fini pour les annonces, mais maintenant on va passer aux émissions de la semaine. Alors sur Radio d'ici, donc comme je vous disais tout à l'heure, sur les créneaux de Localement Vôtre, c'est l'interview d'une personne du CONIB, donc le centre d'observation de la nature de l'île du Beurre, et qui vient nous parler donc de la fête de la nature qui aura lieu ce samedi 30 mai, où Lélé fera des petits ateliers de prise de son radio. Et puis sur les créneaux de place publique, vous pouvez réécouter une table ronde qui a eu lieu sur le temps fort du festival Marcel, un festival organisé par les centres sociaux d'Annonay autour du 8 mars. Donc c'est une table ronde, c'est plutôt des témoignages de parcours de vie, voilà, de trois personnes. N'hésitez pas à aller écouter ça. Et puis je vous mets quand même, parce que c'est une programmation spéciale un peu ce samedi 30 mai, donc il y aura la playlist disponible pour encourager les cyclistes entre Saint-Julien et Bourg-Argental, donc ce sera entre 11h45 et 12h45, c'est Claire de Duvent dans les Moulets qui nous a préparé une petite playlist. Et puis entre 15h30 et 18h30, vous serez grâce à un relais radio très élaboré en direct du festival Saint-Barth à Saint-Barthélemy-Grozon. La Fédération des œuvres laïques de l'Ardèche et l'Institut médico-éducatif de Soubéran lanceront la troisième édition du festival Saint-Barth, Festival Saint-Barth plutôt, Festival des arts et de la nature pour tous. Donc à 15h30, c'est le début d'un plateau radio en partenariat avec Déclic Radio et Radio des Boutières. Et c'est un groupe de jeunes qui aura identifié les personnes à interviewer avec leurs éducatrices et pourront s'essayer à la technique de l'interview, et pour certains d'entre eux, aux côtés d'un animateur radio professionnel. Seb Dill. Donc Seb Dill, c'est la personne qui fait deux émissions qu'on rediffuse sur Radio d'ici, Positive Onde et Chansomania. Les jeunes auront aussi l'occasion d'exprimer à l'antenne leur travail réalisé en amont du festival. Voilà, ça ce sera samedi après-midi. On passe au son des voix de l'eau. Donc les sons des voix de l'eau, c'est des sons enregistrés par le réseau des lectures publiques autour de la thématique de l'eau.
3: Le Furan, une rivière à apprivoiser. Source, eau forte pour un barrage. Auteur, Élodie Ravel, Noélie Ortega. On ne compte pas, avant l'édification du barrage du gouffre d'enfer, les ponts emportés, les moulins écroulés et les maisons anéanties. Et cela devient bien plus grave lorsque le Furan emporte les vies humaines. Cette rivière, dont le nom nous en dit long sur le caractère, était jusqu'au dernier tiers du XIXe siècle redoutée par ses riverains. Les crues du Furan ne sont pas rares dans l'histoire stéphanoise. Depuis le XVIe siècle, les désastres sont fréquents et correspondent bien souvent à des périodes estivales où de furieux orages éclatent dans les montagnes environnantes. Lors de grosses pluies sur le Pila, les sources et les rues se gorgent d'eau et viennent renforcer le débit déjà important de la rivière. Les communes traversées subissent des dommages sérieux. L'un des souvenirs les plus marquants remonte à 1849. La terre est sèche. Elle ne peut absorber le violent orage qui éclate le 10 juillet au soir dans la partie supérieure du Furan. La rivière entre alors dans une grande fureur et dévaste tout sur son passage, les communes de Rochetaillé, Valbenoite et Saint-Étienne. Les eaux se gonflent et s'élèvent à 2,50 m au moins en un quart d'heure. On dénombre 11 victimes et les dégâts matériels sont importants. Maisons emportées, devantures de boutiques brisées. Le préjudice se monte à 1 million de francs de l'époque. L'horreur et la violence des événements restent gravées dans les mémoires. Face à la chaleur et à l'eau stagnante qui suivent l'inondation, la population commence à redouter une épidémie. Très rapidement, la solidarité se met en place et les souscriptions au profit des victimes sont organisées à Montbrison, alors préfecture. Devant des besoins toujours grandissants, Saint-Étienne passe de 16 300 habitants en 1801 à 96 600 habitants en 1866. Et malgré l'adjonction de nouveaux lavoirs et de nouvelles fontaines au cours de l'année 1850, les études d'adduction d'eau se multiplient et se succèdent. Jusqu'en 1859, où le conseil municipal de Saint-Étienne décide de construire un aqueduc pour acheminer les eaux de source de la vallée supérieure du Furan dans le massif du Pila. Cet aqueduc sera complété par la construction d'un barrage au lieu-dit le gouffre d'enfer. C'est ici, à l'endroit où se resserre la vallée, qu'est envisagée la construction du géant de pierre. C'est un chantier complexe qui démarre à l'année 1859. La base réalisée, il faudra 4 ans encore pour hisser le mur de 56 mètres. À la cadence de 1,50 m par mois, au cours de campagnes de 6 mois par an. Plus de 500 ouvriers pénètrent chaque jour dans un espace qu'on imagine devenu totalement minéral. Il leur faut montrer patte blanche avant de se présenter au travail. Les conditions de sécurité sont très strictes. Le plus grand nombre vient des environs. Les autres sont hébergés à proximité, probablement sur un campement. Nulle photographie n'est à ce jour parvenue de cette fourmilière. Il est vrai que les ingénieurs construisaient là un ouvrage unique et d'une hauteur exceptionnelle pour l'époque. Peut-être ont-ils voulu préserver leur secret. Le Furan, une rivière à apprivoiser. Source, eau forte pour un barrage. Auteur, Élodie Ravel, Noélie Ortega.
4: Et voilà pour les voies de l'eau de cette semaine. On va enchaîner tout de suite avec un petit son enregistré avec l'école de Saint-Julien-Moulin-Molette et Joël Soyer autour de son livre.
0: Voilà, donc on vous rappelle le principe. On est en 2150. Raconte-nous ta rencontre avec un animal.
5: Vous êtes bien installé ? Super. Et ben, quand vous voulez. Allez, c'est parti. Donc, vous commencez avec vos prénoms ?
6: Nico. Billy. La cellule du futur. Nous sommes en 2150. Je rencontre un animal étrange. C'est une chimère. Elle a deux têtes. Une tête de chat, une tête d'hérisson. Et elle a un cou avec des épines blanches tachetées de noir. Un corps de chien, des pattes de panthère noire et des ailes de faucon pèlerin. Une queue de serpent et des dents pointues. Elle s'approche de moi et je lui demande
7: « Qui es-tu ?»«
6: Je m'appelle Cracotte et je viens d'Uranus. »
7: Mais tu parles, c'est vrai ?»«
6: Bah oui, toi aussi, non ?»
7: Dans ma tête, je me dis, je me fais ridiculiser par une chimère qui parle. Je suis vraiment dans le monde réel.
6: Veux-tu venir dessiner et goûter dans la forêt avec moi? J'ai apporté des cracottes.
7: Non mais je suis pas cannibale non plus, mais pour les dessins, je veux bien.
6: Ne t'inquiète pas, j'ai aussi des cookies.
7: Super.
6: Et c'est comme ça que nous nous mettons sur la route de la forêt.

0: trouvons un coin bien douillet pour goûter et dessiner.
1: Craquette affirme. J'ai terminé, je t'ai dessiné toi.
0: Moi aussi, Cracotte, je t'ai dessiné.
1: Après, on mange. Cracotte adore les cookies.
0: C'est trop bon et meilleur que les insectes et ce que je mange d'habitude.
1: Moi aussi, j'adore les cookies.
0: On sympathise, on se raconte nos vies. Je lui dis que j'aime bien cette forêt.
1: Et elle me dit qu'il y a des pommiers de 300 mètres de haut sur Uranus. On discutait quand soudain...
0: Un caillou gigantesque arriva d'une falaise non loin d'ici.
1: Un chasseur courait dessus.
0: Cracotte s'exclame.
1: Oh, oh non, il m'a retrouvé.
0: Qui ça?
1: Le chasseur. Vite, cours.
0: On se met à courir et à slalomer entre les arbres.
1: Le chasseur descend de sa pierre géante et il nous poursuit.
0: C'est qui ce chasseur?
1: C'est un extraterrestre d'Uranus.
0: Il veut ma peau et celle de mes copains et de mes copines. Car les chimères sont rares, donc chères.
1: Nous sommes en voie d'extinction.
0: Mais c'est interdit de tuer les animaux en voie d'extinction.
1: Je sais, mais il nous veut quand même.
0: Tout à coup, il nous attrape.
1: On se débat de toutes nos forces.
0: Il met Cracotte dans une cage, mais ne me laisse pas partir.
1: Les gens le voient, et ils sont au moins 100 à dire que ce n'est pas possible de capturer les animaux en voie d'extinction.
0: Alors, il nous libère et il se fait jeter dans une prison.
2: Voilà pourquoi il faut respecter la nature.
3: Super, bravo.
4: Juste par contre, t'as pas dit...

0: Et voilà un petit son des élèves de l'école de Saint-Julien. Et ben c'est le moment de la fin de cette émission, Quentin.
1: Ben ouais. C'est au moment où tu vas te jouer de moi.
0: Ouais, c'est ça.
1: Je vais devoir deviner d'où vient ce que tu as préparé.
0: C'est ça, c'est moi qui ai préparé les annonces et la lucette d'aujourd'hui. Et ben du coup, il y a que Quentin qui est là en direct pour deviner, mais bien sûr, vous pouvez jouer chez vous. Donc on vous rappelle le principe pour ça. On a fait un tour sur le site Radio Garden où on peut entendre plein de radios différentes dans tout le planisphère, on dit
1: ouais,
0: comme ça.
1: Tout le monde, ouais, ouais. Le planisphère, ouais.
0: Ouais, ok, allez, ça marche. Et on en sélectionne une, on fait un petit enregistrement de son et on le fait écouter aux autres et puis à vous pour que vous deviniez quel endroit vient cette radio.
1: Là, aujourd'hui, même si je suis tout seul, je vais trouver. Je le sens.
0: En tout cas, il y a un indice.
1: Ok.
0: Allez, c'est parti.
2: T'es prête?
3: Hein?
2: Je te disais, je me lance.
3: Quoi?
2: Je me lance. Australie.
3: Ah non, pas encore.
2: Ben, on tombe dessus, c'est le jeu, mes pauvres lucettes.
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1: Ah, j'ai des doutes. En fait,
0: c'est le but.
1: Au début, j'étais en Argentine, parce que je crois qu'il a dit au début Argentina.
0: Ok.
1: Et du coup, j'étais là. Et après, il a parlé de. Je crois qu'il a dit catalan. Et du coup, je dirais que je suis en Espagne. Tu vois, j'étais en Portugal, Espagne et Argentine, du coup.
0: Mm-hmm.
1: Mais j'ai envie de dire que... Après, il parlait d'un gars qui était catalan. Donc peut-être que... Tu sais quoi? J'ai envie de dire Espagne.
0: Ouais.
1: Même si... J'ai un doute.
0: Okay.
1: Je dirais Espagne.
0: Espagne, plutôt dans le nord, du coup.
1: Ouais.
0: Eh ben ouais, bravo Quentin, c'était ça.
1: C'est vrai,
0: ouais.
1: C'était en Catalogne du coup.
0: C'était en Catalogne, ouais. C'est une radio qui est dans une commune qui s'appelle Molins de Rei, Moulin du Roi, j'imagine.
1: Mm-hmm. Et je t'avais dit que je trouverais aujourd'hui. J'espère que vous aussi, vous avez pu trouver derrière votre poste, repérer l'indice.
0: On arrive à la fin de cette émission.
1: Oui.
0: Suite à cette victoire, on va se quitter. Prenez soin de vous, passez une bonne semaine, profitez de tous les événements qu'on a annoncés ou d'autres. Et puis, à bientôt, on se retrouve la semaine pro. Salut.
1: Au revoir.

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2: 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Et bonjour chères auditrices et auditeurs de Radio Saint-Ferréol, nous sommes toujours le lundi 2 février et il est bientôt 15h. Et oui, il ne fait pas du tout nuit, mais c'est pas grave. C'est donc une émission spéciale qui est un petit bonus musical suite à l'émission qui a eu lieu la nuit du 16 janvier au 17 janvier. Et voilà, on avait envie de vous offrir un petit rap de musique de tout ce qu'on a gardé en stock. Et donc, on va commencer par Somos Sur de Shadia Mansour, de Anna Tirou avec Shadia Mansour. Donc, Anna Tirou, qui est franco-chilienne, qui est née de parents exilés pendant la dictature de Pinochet et qui vit en ce moment à Paris. Et Shadia Mansour, qui est une rappeuse palestinienne qu'on a entendue justement dans le reste de la nuit, un autre moment de la nuit, et qui est née, qui a grandi en Angleterre. Donc c'est un morceau qui revendique donc une solidarité entre les peuples des pays colonisés qui ont subi la colonisation et la néocolonisation, que ce soit d'Afrique et d'Amérique du Sud. Et donc le début, je voulais traduire le début du morceau. Donc je vous dis juste la traduction et vous l'entendrez en espagnol. Donc c'est « Tu nous dis qu'on doit s'asseoir, mais les idées ne peuvent que nous faire lever. 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Ni l'Afrique, ni l'Amérique latine ne se vendent. 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

on change de destination avec Lovalova, alias Maître Tonnerre, et de son vrai nom Wilfried Louzel. C'est un artiste angolais du Kinshasa. Pas du tout, c'est un artiste originaire du Kinshasa. Excusez-moi. Son morceau Mambou dénonce la misère d'une jeunesse des rues maltraitée et oubliée. Armé de sa voix rock, portée par des sonorités à l'opposé de la rumba qui fait vibrer le pays, il transforme la misère dont il est issu en une force salvatrice. Il dit « Le pouvoir de ma musique est de transformer les humeurs passées du négatif au positif, d'impliquer mes ancêtres et aussi transmettre la vérité, en opposition aux mensonges, de faire découvrir aux vivants les choses immatérielles. »

Mais vous êtes sérieux là? Vous êtes ouf ou quoi? Vous voyez ce qui se passe? Est-ce que vous voyez les enfants qui dorment dans les rues?

0: Lova Lova.
1: Lova Lova.
0: Mambo. Et on continue dans une énergie tout aussi énergique avec le label Jam Times Record, qui est un label de musique à but non lucratif et qui est né surtout d'un projet musical qui a été lancé en 2018 au Cameroun au sein de la prison centrale de Douala, qui est une des prisons les plus dangereuses au Cameroun. Après avoir réussi à créer le premier studio d'enregistrement permanent à l'intérieur de la prison, Jail Times Record est aussi devenu un collectif de musiciens, de producteurs de musique et de cinéastes, incarcérés ou non, qui produisent la musique de détenus et d'anciens détenus de la prison. Et voilà, pour tous ces artistes confrontés à l'enfer des prisons camerounaises, la musique est devenue une source de motivation et d'espoir, leur permettant de croire en une seconde chance.
2: Oui, allô mon frère, pardon, je suis en train d'arriver là, d'ici 2 minutes je suis là, donc s'il te plaît, fais un peu patienter, j'ai plus le rap ici, bon je veux vite arriver, donne-moi 2 minutes, pardon.

Remontons un petit peu dans le nord de l'Afrique avec Amar 808 et son titre Aya Lila. Donc Aya Lila, il est extrait de son dernier album Club Tounsi. Et pour dire juste quelques mots sur Amar 808, Amar 808, il est producteur et chercheur sonore tunisien. En tout cas, il se définit comme ça. Et son titre, il s'inscrit dans la continuité de son travail explorant la rencontre entre la musique traditionnelle nord-africaine et la production électronique contemporaine. Et voilà, sur un... Et du coup, il fait un petit pont entre la musique traditionnelle et la musique électronique, la musique d'hier et d'aujourd'hui. Et au cœur d'Alila se trouve le mezoued, un style musical populaire né à Tunis au milieu du XXe siècle. Donc c'est un style qui est typiquement associé aux sonorités des fêtes de rue et des soirées underground. Et le mezoued est porté par le son strident et lancinant de la cornemuse, d'où il tire son nom, ainsi que par les rythmes insistants de la darbouka. Historiquement, c'est un style qui était méprisé par les élites culturelles, et ce genre musical revêt néanmoins une profonde signification sociale et émotionnelle pour de nombreux Tunisiens. Amar 808 y puise dans cette énergie et la réinterprète, intégrant les textures brutes du mezoued à une structure électronique dense. Ce morceau met en valeur les voix aussi de Mahmoud Laibib et Mariem Bet Ouami, tous deux issus des traditions vocales nord-africaines.

On reste en Tunisie avec le chanteur Khalil Epi et son titre Hans Aishoucha. Hans est le premier single d'Aishoucha, le documentaire audiovisuel immersif de l'artiste sur les traditions musicales tunisiennes. Et d'ailleurs, je vous invite, si vous avez la chance et l'opportunité, à aller voir son spectacle qui est juste waouh, incroyable. Il a fait un travail de dingue. Pour revenir un peu plus sur la chanson, inspirée par Hans, une jeune chanteuse du Nord-Ouest tunisien qui réinvente les chants ancestraux transmis par sa grand-mère, le morceau capture une beauté silencieuse, une tristesse contenue, une force digne, un chant intérieur. Le morceau mêle aussi des textures électroniques brutes à des échos du passé et il nous emmène dans un voyage intime à la frontière du visible et de l'invisible et à la découverte du patrimoine musical tunisien.

0: Et vous êtes toujours sur Radio Saint-Ferréol dans l'émission bonus de la nuit de Radio Décoloniale. Et nous allons continuer avec notre voyage musical décolonial.
1: Tout de suite, on va écouter Mariam Hassen, Arabi El Arabe. Mariam Hassen, ou quand la musique devient mémoire. Résistance et liberté pour le peuple sahraoui. Mariam Hassen, née en 1958 à Smara et disparue en 2015, demeure l'une des plus grandes figures artistiques du Maghreb. Sa voix puissante, capable de relier la tradition Hassani aux influences du blues et du rock, est devenue un symbole international de résistance. Chacune de ses chansons porte les traces de sa propre histoire, marquée par la guerre, la perte de proches, la fuite et la volonté tenace de rester debout. Son art se confond avec le destin d'un peuple jeté sur les routes de l'exil entre les territoires occupés et les camps de Tindouf. La vie de Mariam Hassen incarne presque sans le vouloir l'histoire entière du Sahara occidental. Sa musique parle de la dépossession et de l'identité préservée, le poids du deuil, mais aussi la joie de retrouver la dignité sur scène. Pour elle, la musique est un devoir. Le devoir de dire ce que beaucoup voulaient cacher, la persistance d'un peuple colonisé, prêt à lutter pour son autodétermination. Dans un contexte où le récit marocain cherche à banaliser l'occupation, où certaines puissances applaudissent un cadre politique qui nie la souveraineté sahraoui, la voix de Mariam Hassen ne demande pas, elle affirme. Elle rappelle que la culture est aussi une forme de souveraineté et qu'un peuple qui préserve sa musique garde intacte sa capacité à résister. Sa voix continue de dire ce que tant d'États hésitent à reconnaître. Le Sahara occidental n'est pas une propriété à redistribuer, mais une terre où un peuple réclame simplement le droit de vivre libre.

Place à une petite cumbia rebajada qui nous vient tout droit du Mexique, avec le morceau Te llevaré mi corazón, qui est l'hymne de la délégation zapatiste pendant son voyage en Europe. Pour faire un petit rappel sur le mouvement zapatiste a cherché depuis ses origines à créer des mouvements de synergie avec d'autres mouvements populaires au Mexique et dans le monde. C'est pourquoi de septembre à décembre 2021, une délégation zapatiste de près de 200 000 personnes a sillonné l'Europe. Ils ont ainsi fait le parcours de la conquête à l'envers de celui qu'ont fait les colonisateurs. L'objectif était de rencontrer les luttes européennes sur leur territoire afin de tisser des alliances et de partager des convictions et énergies communes, la défense de la vie, l'autonomie politique et le combat contre toutes les formes de domination.

Un autre groupe que je porte aussi dans mon cœur, le groupe Ghetto Kombé avec leur titre Candela. Donc Ghetto Kombé, c'est un groupe colombien et ils sont originaires de la côte Caraïbe et leur musique fusionne les rythmes afro-colombiens traditionnels avec l'électro. Leur morceau Candela s'inspire d'un événement survenu dans la région de la Guarira en Colombie durant la période coloniale espagnole, la révolte des Wayuu, peuple autochtone du nord de la Colombie. Il faut savoir que lors de cette rébellion, les guerriers Wayuu affrontèrent l'armée espagnole après la capture de plusieurs autochtones destinés au travail forcé au fort de Carthagène. Et l'exemple de résiliation et de force des Wayuu face à l'adversité offre de précieux enseignements sur la défense de leur territoire et de leurs droits. Et ce message reste bien sûr d'actualité, car diverses formes de colonisation continuent d'affecter des territoires et des villes à travers l'Amérique latine.

On est donc toujours en direct sur Radio Saint-Ferréol dans l'émission bonus de la nuit, Décolonisons les ondes. Et on va maintenant écouter un morceau de Myriam Makeba. Alors Myriam Makeba, elle est devenue très connue avec le hit Pata Pata. Donc au début, c'était ce hit que je proposais de vous écouter. Mais d'abord, je vais vous... Mais finalement, j'en ai choisi un autre. Et d'abord, je vais juste rappeler. Donc ce hit était devenu... comment dire, un hit qui représentait la lutte anti-apartheid parce que Myriam Makeba a été très engagée dans ses autres morceaux, en fait, dans sa musique en général. En fait, elle avait que 14 ans lorsque débutait l'apartheid en Afrique du Sud, là où elle a grandi. Et elle a tout de suite dénoncé lorsqu'elle s'est lancée dans sa carrière musicale. Et donc, elle a dû quitter. Elle a été obligée de quitter son pays à cause de ses engagements. Donc...

C'est ensuite grâce à à son engagement dans la lutte anti-apartheid que le hit Patapata est devenu une référence. Mais moi, je vous propose d'écouter plutôt un morceau justement plus engagé qui rend hommage à Patrice Lumumba, qui était l'ex premier ministre congolais qui a participé à l'indépendance de son pays et qui a été assassiné le 17 janvier 1961. Et donc ce morceau est sorti dans l'album Keep Me In Mind en 1970.

Donc c'était bien le morceau Lumumba de Myriam Makeba. Et maintenant, je vous propose d'écouter le morceau du groupe franco-congolais Kolinga. C'est un morceau qui s'appelle Congo. En fait, c'est la deuxième version. Donc il y avait une première version qui était sortie dans leur album Earthcake. Je sais pas comment on prononce, c'est pas trop en anglais. Mais... Et là, c'est une autre version où ils ont invité aussi Gaël Faye. Le groupe Kolinga est composé de Rebecca Mbungu, qui est la chanteuse et qui est du Congo-Brazzaville. Et Arnaud Estor, qui est aux cordes et de France. Et Gaël Faye, qui est un slammer-rappeur franco-rwandais. Et donc on écoute ce morceau Congo qui est une chanson pleine d'espoir, de nostalgie, qui évoque la dualité du déracinement, de l'exil et de l'attachement au pays d'origine.

On continue avec un peu de poésie, avec l'artiste Eugen Blackrock, originaire de Kingston, en Afrique du Sud, et qui est une des voix les plus singulières du hip-hop alternatif. Donc son style tranchant et spirituel, nourri de science-fiction, de mythologie et de conscience politique, fait d'elle une figure à part dans le paysage du rap mondial. Son morceau « Osiris Awaken » est extrait de son album « The Illusion of Being ». Donc cet album, c'est un manifeste sonore qui résonne aussi comme un appel à la rébellion, un hymne pour celles et ceux qui refusent de se soumettre. Ce n'est pas seulement une œuvre d'art, c'est un plaidoyer pour la liberté, pour la communauté, contre l'agression. Un miroir de nos luttes collectives et une lumière pour celles et ceux qui continuent d'avancer. Oh,

0: Et ça y est, on arrive à la fin de ce voyage musical décolonial. Et on vous remercie d'avoir écouté cette émission. Vous pourrez la retrouver en podcast sur le site radiosaintfey.com avec toutes tout le reste de la nuit, justement, la nuit Décolonisons les ondes. Donc, elle sera bientôt accessible sur le site. Et avant d'écouter le dernier morceau, on va juste se dire au revoir.
1: Au revoir. Merci beaucoup.
0: Bravo. Et merci pour toutes ces musiques, c'était fabuleux. En tout cas, ici, c'était fabuleux. On espère que vous avez aimé.
1: Eh ben, on terminera avec le morceau de Médine, L'amour. Donc Médine, je pense que j'ai pas besoin forcément de faire de présentation dessus, mais juste pour dire que voilà, dans ce morceau, Médine, il mélange habilement la poésie et la dénonciation pour offrir un regard engagé sur les fractures sociales et raciales en France. Et ce morceau, c'est bien plus qu'une chanson, c'est une prise de parole sur des sujets sensibles comme les violences policières, les préjugés et la lutte pour l'égalité. Et avec ce titre, Médine nous rappelle que l'amour, même au milieu des tempêtes, reste l'arme la plus puissante.
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Merci de votre précieuse présence. Bienvenue dans la saison 2 de Visage tendre sur les ondes de Radio d'ici. 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Chaque mois de cette année 2026, je vous transmets les mots d'une nouvelle personne qui partage avec nous une expérience de vie et nous dit ce qui lui permet de se sentir vivante et de cultiver la vie et la beauté autour d'elle. 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

Aujourd'hui, nous rencontrons Elodie. Elle nous raconte l'expérience d'un voyage de 3 mois en Asie qu'elle a fait avec sa famille. Ils sont partis, elle, son mari et leurs 4 filles, avec leur sac à dos, pour traverser plusieurs pays. Ce voyage, il l'avait projeté auparavant avec son mari, se disant combien cela pouvait être chouette de réaliser ce projet, de partir tous les 6. Rien n'avait d'abord été organisé, mais la vie, 2 ans plus tard, les amène à vendre la maison dans laquelle ils vivaient depuis 3 ans pour se projeter dans une autre vie. Et c'est à ce moment-là que l'idée de voyage se représente. C'est peut-être le moment idéal pour partir. Les filles, à l'époque, ont 10 ans pour l'aînée, qui est en situation de handicap, 7 ans pour la deuxième et 4 ans pour les 2 plus jeunes, des jumelles. La plus grande étant déscolarisée, partir plusieurs mois n'avait pas de conséquences pour elle de ce côté-là. Il fallait organiser les cours pour la deuxième, alors en CE1, et pour les petites, qui étaient seulement en maternelle, la gêne était moindre. En 2 mois, ils se disent « Allez, on se prépare ». Et début décembre 2024, ils s'envolent pour la Thaïlande, le premier pays visité où ils passent 1 mois. Ensuite, sont prévus 10 jours en Malaisie, 20 jours au Cambodge et 1 mois au Vietnam. Le mari d'Elodie est d'origine cambodgienne. L'Asie a donc toutes les raisons de les attirer. Elodie et lui y étaient déjà allés en 2023, mais sans leurs enfants. Une première expérience riche, pendant laquelle, partis avec le père, le frère et la sœur de son mari, ils ont rencontré la terre d'origine et la famille sur place. Quelque chose de très profond avait été vécu là en termes d'histoire et de transmission. Ça avait été très fort et le couple a très envie de faire vivre cela à ses enfants. Le voyage leur fait découvrir des lieux et des personnes magnifiques. Mais c'est avant tout, selon Elodie, un voyage intérieur vécu chacun de son côté qui vient également réunir sa famille, en rapprocher les membres. Tous les 6, ils vivent pleinement ensemble pendant 3 mois. Leur cadre de vie est radicalement différent et cela les ramène à l'essentiel. D'abord parce qu'ils n'ont qu'un sac à dos chacun et que ce sac doit tenir 3 mois. « On est juste là avec qui on est », dit Elodie. Cette expérience leur apprend à écouter leurs propres besoins comme à respecter les besoins de l'autre. Ils se rendent d'autant plus compte qu'ils ont des rythmes différents. Parfois, ils ont prévu de partir marcher pour visiter un lieu et l'un d'entre eux n'est pas vraiment disponible ou en capacité de le faire ce jour-là. Dans cette petite collectivité qu'est la famille, il s'agit de vivre et de faire ensemble avec ses besoins différents. Je demande à Elodie ce qui l'a marqué, ce qu'elle retient de leur voyage. Sa première réponse est la suivante. Lorsqu'elle et son mari demanderont à leurs enfants ce qu'elles ont préféré durant le voyage, les filles répondront « dormir avec papa et maman dans la même pièce ». Car c'est l'être ensemble qui les a le plus marqués. Avant les paysages merveilleux, les personnes incroyables, c'est l'expérience de la vie en commun, différente de ce qu'elle est à la maison. Il y a aussi, pour Elodie, ce souvenir du Noël 2024 dans la campagne du nord de la Thaïlande. Ils sont là dans une cabane en bois, à côté d'une rivière, et vivent au rythme du jour et de la nature. Les soirées sont passées au coin d'un feu allumé par l'hôte. Les enfants sont émerveillés d'apprendre simplement à attiser le feu. Voir leur regard à ce moment-là est un souvenir fort. C'est la qualité de l'instant qui prend toute son importance. Finalement, peu importe le lieu où l'on se trouve, dit-elle, c'est la qualité du temps passé qui est très forte. En tout cas, c'est d'avoir eu ces retours-là de ses enfants qui lui fait dire aujourd'hui qu'ils peuvent bien dormir tous dans la même pièce, même à la maison. Début janvier, ce sont leurs derniers jours en Thaïlande. Ils se trouvent alors dans le sud du pays et c'est l'anniversaire de leur aîné qui a 11 ans. Ils passent une journée extraordinaire pour les filles car ils se rendent dans un parc de jeux où ils jouent tous ensemble et les filles en gardent un souvenir merveilleux au plus profond d'elles.
vivre les choses ensemble dans une simplicité totale. Jouer avec rien et avec tout ce qu'offre la nature, tout ce qu'on trouve sur place. Un bol en noix de coco qu'on remplit de terre, d'éléments végétaux. Durant tout le voyage, ils ont choisi d'être beaucoup dans la campagne, car ça les attire davantage. Et puis, lorsqu'ils se retrouvent dans les grandes villes, avec la circulation et la foule, c'est moins agréable et confortable pour eux tous. À 6, ça n'est pas toujours très simple de se déplacer. Ils louent des véhicules qui puissent les contenir tous, prennent le tuk-tuk tiré par des vélos ou plus souvent des motos. Et puis, ils marchent beaucoup. Pas toujours simple avec deux petites de 4 ans et pour la grande qui a une poussette adaptée, pas toujours très praticable, notamment dans les montagnes. Ses parents la portent souvent sur leur dos. Pour avoir visité le Laos seule avec sa première fille en juin 2024, Elodie a compris qu'il est tout à fait possible de voyager avec un enfant en situation de handicap. Les freins, dit-elle, je me les créais toute seule. Mais lorsqu'elle a vu que sa fille, hors des cases qui peuvent exister en France, relâchait tout et pouvait se sentir complètement libre d'être qui elle était, elle a réalisé que cela n'avait rien d'impossible. Elle, sa maman, a aussi lâché le conditionnement au regard de l'autre. Pendant leurs 3 mois de voyage, ils lâchent donc les règles habituelles, sortent des cases à nouveau et se laissent porter par la vie. Vivre pleinement. Les rencontres faites sur place sont également formidables. En Thaïlande, la famille rencontre Jacques, un Thaïlandais qui les héberge et qui, faisant preuve d'une générosité incroyable envers leur famille, permettent à Elodie de ressentir le don de soi et l'amour inconditionnel. Jacques fait des heures de route, sa voiture pleine à craquer de la petite famille et de ses affaires, juste pour les amener d'une ville à une autre. Habitant tout près d'une réserve naturelle où vivent des éléphants, Jacques les accompagne auprès des grands pachydermes qu'ils peuvent toucher et nourrir. Un autre moment très intense pour eux. Ils touchent là du doigt comment on peut prendre soin des animaux et du vivant. Cette belle rencontre peut se lire dans les deux sens, car Jacques est également touché par leur famille. Ce contact, dit Elodie, est venu ouvrir mon cœur et m'apprendre à faire confiance et à donner sans attente, dans un amour inconditionnel et universel. Après la Thaïlande, la famille réside dans un seul et même appartement à Kuala Lumpur, en Malaisie, un pays qu'ils avaient envie de découvrir. Pour eux, c'est un temps de pause et d'intégration de ce qu'ils viennent de vivre en Thaïlande. Ils y font des visites, mais prennent davantage leur temps pour intégrer pleinement ce qui a été vécu et qui a été très fort. D'autant que le Cambodge les attend, et que, lorsqu'ils y arrivent, ils s'y sentent à la maison. D'abord parce que la barrière de la langue tombe, car le mari d'Elodie parle couramment le cambodgien. Jusque-là, c'était plutôt elle qui parlait en anglais avec leurs interlocuteurs. Sa charge mentale est déposée. Elle se laisse porter en passant le relais sur ce point. Se laisser porter, c'est ce qu'ils font à partir de ce moment-là au Cambodge. Car quelqu'un vient les chercher à l'aéroport, les conduit auprès d'un ami qui tient un hôtel sur place. Pour les visites, ils sont conseillés. Une famille d'âmes est là autour d'eux. Ils passent de nombreux jours à Siem Reap, près du temple d'Angkor, un lieu qui plaît tout particulièrement à Elodie. Cette ville devient son lieu préféré. Une ville forte en termes d'énergie, très spirituelle, qui les porte et les inspire. Ils y passent de très beaux moments et y rencontrent de merveilleuses personnes. À Angkor, un lieu chargé de l'histoire de l'ancien empire Khmer, elle voit une nature qui reprend le dessus, des arbres immenses aux racines énormes qui poussent entre les pierres montées par l'homme. Une nature qui reprend sa place et son pouvoir. Ils vont jusqu'à Battambang pour visiter la ville, puis décident de revenir à Siem Reap, où ils ont envie de passer encore un peu de temps avant de partir pour le sud du Cambodge.
Se projetant un peu, Élodie dit que si elle devait vivre quelque temps au Cambodge, c'est à Siem Reap qu'elle viendrait, parce qu'elle s'y sent si bien. La petite troupe retrouve à Koh Tum, non loin de Phnom Penh, des personnes de la belle famille d'Élodie. C'est alors le bonheur de faire se rencontrer tous les membres présents et de présenter leur fille. Il y a là les tantes de son mari avec leurs enfants et petits-enfants. Les tantes vivent toutes dans le même lieu. Par contraste avec d'autres groupes plus aisés de la famille rencontrés dans le sud du Cambodge, Élodie découvre là une relative pauvreté, avec une maison en pierre et terre battue dans laquelle vivent une quinzaine de personnes. Même s'ils sont nombreux dans une même pièce, les relations sont simples, sans barrières matérielles, des relations très authentiques. Une authenticité qu'Élodie a beaucoup ressentie au Cambodge, loin des lieux plus touristiques, de Thaïlande notamment. Ces rencontres sont importantes pour sa famille et mettent en perspective beaucoup de choses sur leur quotidien habituel, leur vie en France. Plus tard, au retour de ces 3 mois, Élodie aura tout à coup, par contraste, l'impression d'avoir trop, trop d'affaires, trop d'espace. Élodie évoque le calme et la beauté du sud du Cambodge, la beauté de l'eau, de la mer, des couchers de soleil. Elle s'y émerveille. Les plus beaux couchers de soleil qu'elle a vus, c'est au Cambodge, notamment dans le sud du pays. La végétation, l'immensité de la nature y sont si belles. Il peut y avoir 7 heures de route entre des villes séparées par des zones très vastes et inhabitées qui sont des havres de nature. Au Vietnam, où ils se retrouvent ensuite, c'est la saison pluvieuse. Ils doivent rapidement acheter des vêtements de pluie et plus chauds. Des valises viennent remplacer leurs sacs à dos. C'est au Vietnam que les filles d'Élodie rencontrent une petite fille française adoptée, d'origine vietnamienne, avec qui elles jouent pendant des heures. Élodie les revoit jouer à 1, 2, 3 soleils sur une place de Hoi An, à côté du marché. Une occasion pour elles de pouvoir échanger en français, après avoir utilisé quelques bases d'anglais que leur avait transmis leur maman pour qu'elles puissent communiquer avec les autres enfants. Élodie se dit émerveillée par la spontanéité sans filtre des enfants qui les amène à faire des rencontres si facilement. Dans tous ces voyages, comment intégrer tout ce qu'on vit et qui est si fort, se demande Élodie. Je lui demande ce que veut dire intégrer pour elle. Intégrer, ça veut dire qu'après avoir vécu les instants pleinement et en conscience, ceux-ci viennent apporter, transformer, faire bouger des choses à l'intérieur d'elle, dans son corps et son esprit. Cela se passe non dans l'instant, mais en faisant progressivement son chemin. Pour sa part, pendant le voyage, elle a avec elle son carnet et prend le temps d'écrire. L'écriture l'aide beaucoup à intégrer. Cela permet aussi de garder plus vivant le souvenir à l'intérieur de soi. Et cette intégration demande de prendre le temps, alors même qu'Élodie a l'impression que tout va très vite. Cela fait maintenant un peu plus d'un an qu'ils sont revenus de ce voyage. La vie a repris son cours, mais il y a eu ces moments-là. C'est la première fois qu'Élodie s'exprime autour de cette expérience, comme si elle avait besoin de revenir sur des temps passés. Elle s'était dit qu'en rentrant, elle développerait des photos. Ses filles ont réalisé un exposé qu'elles ont présenté à l'école. Des photos ont été affichées à la maison. Mais elle n'a pas encore vraiment pris le temps de revenir sur chaque moment. Pendant le voyage et après, Élodie a également pris soin de questionner ses enfants sur ce qu'elles ressentaient, ce qu'elles ont retenu et ce qui les a marqués.

J'interroge Élodie sur ce que ce voyage a changé dans leur vie. Elle évoque la grande maison de 150 mètres carrés qu'ils ont vendue juste avant de partir pour acheter un appartement de 65 mètres carrés en se disant que c'était un logement provisoire. Aujourd'hui, ils vivent toujours dans ce nouveau logement dont elle dit qu'il n'est pas trop petit finalement. Lorsqu'ils sont rentrés de voyage, leur appartement leur a paru tellement grand. S'ils étaient revenus dans l'ancienne maison, elle lui aurait paru immense. En Asie, les logements ne sont pas chers, sauf dans les lieux très touristiques. Dans le sud de la Thaïlande, par exemple, où il valait mieux se loger en auberge de jeunesse, ce qu'ils ont fait. Ils ont dormi là à 6 dans une chambre meublée de lits superposés. Dans le sud de la Malaisie, ainsi qu'au Vietnam, au contraire, un grand appartement de plusieurs pièces est très peu onéreux. Au Cambodge, ils ont dormi dans une seule chambre à 6, avec des matelas au sol. Par contraste, leur appartement leur paraît luxueux. L'abondance de vêtements et d'autres objets que l'on peut avoir en France, c'est du trop, dit Élodie. C'est trop lorsqu'on a passé 3 mois avec seulement quelques vêtements. Elle garde cette simplicité de faire avec l'essentiel. Car très vite, on peut être à nouveau happé par la société de consommation. Ce que ça a laissé en eux, c'est le bonheur d'apprécier les moments de qualité plutôt qu'acheter pour acheter et être dans le côté matériel des choses. Lorsqu'elle est rentrée, Élodie a eu besoin de donner beaucoup, de s'impliquer, de faire du bénévolat. Rentrer en France, c'était un choc et une reconnaissance. Réaliser les différentes façons d'être en lien avec l'autre, la chance que nous avons ici en termes d'aide, de gratuité de l'école, de qualité de l'eau. Ce voyage pour elle représente l'ouverture du cœur, même s'il y a eu des phases très inconfortables au retour. Son mari a repris son emploi, les 3 petites sont retournées à l'école et Élodie, seule avec sa fille aînée, qui revenait dans un cadre, transition qui était violente pour elle, s'est retrouvée face à des situations difficiles, de crise, dans lesquelles elle a ressenti une grande impuissance. Ma fille aînée est non-verbale et a une déficience intellectuelle, explique-t-elle. Mais elle est surtout extraordinaire. Elle parle avec les yeux et son sourire. Se retrouver à nouveau dans le quotidien qui conditionne a été assez violent, après toute cette liberté pour elle et pour toute la famille. Élodie dit qu'ils étaient très heureux de rentrer pourtant, car son mari comme elle avait eu très peu de répit en étant pendant 3 mois complets, en permanence, avec leurs enfants. Ils avaient aussi envie de retrouver leurs proches, de se retrouver en couple, ainsi que seuls, chacun de leur côté. Élodie s'est sentie ambivalente. Se retrouver seule était bien, répondait à un besoin. Mais il était aussi violent de vivre ce retour. Mais au-delà de toutes ces considérations, ce qu'elle retient, c'est cette ouverture du cœur qu'elle a vécue au travers de ce voyage. Élodie souhaite aussi évoquer une chose qu'elle a expérimentée pendant le voyage. Le lien avec les personnes chères qui sont à distance. En novembre dernier, elle est partie seule 5 jours dans le désert et elle avait l'impression que son mari, ses enfants, ses proches étaient là. Elle s'est sentie nourrie par un lien invisible fort, comme si la distance rapprochait leurs cœurs et leurs âmes. Pendant les 3 mois en Asie, cela s'est produit entre elle et ses parents, ses frères et sœurs. À des milliers de kilomètres d'eux, elle se sentait encore plus proche d'eux, alors que d'habitude, ils vivent à 5 minutes les uns des autres. Elle ressentait un amour fort, inconditionnel envers sa famille au loin, sa famille présente malgré la distance. Un ressenti très puissant. Je pose à Élodie la question de son rapport au monde dans lequel nous vivons. Elle me répond ceci. J'ai l'impression pour ma part, et cela va me renvoyer au voyage, que le regard que l'on porte sur le monde renvoie au regard que l'on a sur soi. En voyage, j'ai vécu des moments, notamment au Vietnam, dans lesquels je n'étais intérieurement pas à ma place, pas alignée. Quelque chose n'était pas confortable.
Je ne me sentais pas forcément bien à ce moment-là. Autour de moi, je ne voyais que des gens pas bien, hautains. Je n'aimais pas être là. Et je me suis rendu compte que c'était dû à mon état intérieur. Je n'étais pas sereine, pas en phase. Et en rentrant, j'ai pensé que peu importe où l'on est, si à l'intérieur de soi on est aligné, en joie, avec de l'amour, même s'il y a des moments compliqués, si l'on se sent bien, notre regard sur les autres et l'extérieur va dépendre de cet état intérieur. Si je me sens stressée ou dans la peur, je vais voir le monde avec les yeux de la peur. Je vais voir les guerres, tout ce qui se passe un peu partout. Comment je vois le monde aujourd'hui ? Je le vois comme un équilibre entre les ténèbres et la lumière. En fait, je suis très confiante, en joie de faire partie de ce monde. Pour moi, le vivant est très présent, il est partout et c'est beau. Le monde ne s'arrête pas à notre petit quotidien, à notre ville, à notre pays. Le monde, c'est tellement large, avec des ethnies différentes, des populations différentes, des espèces différentes. Le monde est riche. C'est la richesse du monde qui ressort pour moi. Ça n'est pas une richesse matérielle, mais dans le vivant, dans la rencontre avec l'autre, dans la nature, les espèces animales, végétales, dans cette délicieuse cranberry que je viens de manger, dans tout ce qu'on apporte au corps. C'est ce rapport-là que j'ai envie de nourrir vraiment. La question de l'angle mort de la société qu'Élodie aurait pu expérimenter amène la réponse de revenir au vivant. Elle trouve que la peur est beaucoup attisée dans ce monde, mais de plus en plus de personnes amènent de la lumière. Élodie pense que prendre soin de soi amène à prendre soin de l'autre. Nous avons tendance à être trop tournés vers l'extérieur, à donner le pouvoir à l'autre, à alimenter la colère, la violence les uns envers les autres. C'est cet angle noir qu'Élodie pointe. Il y a là, selon elle, le besoin de ramener la personne à elle-même. Avoir du respect envers soi-même nourrit le respect pour l'autre et la nature. Pour elle, tout part de soi. Pas le soi égotique, il n'y a pas d'ego dans tout ça. Se sentir responsable de soi sans porter la faute sur l'autre. Sur quoi Élodie veut-elle mettre douceur et tendresse ? Et bien sûr elle-même. Par son parcours, elle sent que l'on a plus tendance à vouloir prendre soin de l'autre avant de prendre soin de soi. Élodie accompagne des femmes à venir d'abord s'apporter de la douceur à elles-mêmes. Faire passer les autres avant nous épuise. On vient apporter en faisant cela une forme d'épuisement à l'intérieur de soi. Alors même que l'on a besoin d'être juste avec nous, de s'apporter de la douceur plutôt que se juger ou s'auto-saboter. On est sans cesse en train de se juger, mais en apprenant à ne pas le faire, on va éviter d'être dans le jugement de l'autre. Ramener de la douceur à soi permet de faire preuve de douceur avec les autres. Ça permet de venir rééquilibrer tout le reste. Quand je lui demande quels mots elle veut bien nous livrer, des mots qui lui sont chers, qui l'inspirent, ont du sens pour elle, c'est le mot partage qui vient à Élodie. Dans le partage, dit-elle, il y a vraiment ce lien avec l'autre qui est fort. Un partage sans attente. Donner sans attendre de recevoir, dans une simplicité d'être avec l'autre. Le mot gratitude est son deuxième choix, car c'est un mot qui l'accompagne. Puis vient s'ajouter le mot vitalité. Parce que la vie. Merci à toi, Élodie.

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1: Bonsoir à toutes et à tous et bienvenue au Labo des Savoirs, votre rendez-vous avec la science. Nous allons embarquer ce soir pour l'infiniment petit et vous conduire dans un monde bien étrange, le monde quantique. Bonsoir Maxime.
2: Bonsoir Jérémy et bienvenue à tous. Des particules fantômes, le chat de Schrödinger à la fois mort et vivant, le spin et la téléportation, cela vous fascine mais vous ne comprenez pas toujours ce qui se cache derrière.
1: Eh bien rejoignez-nous sans tarder pour comprendre le monde quantique, une émission animée par Maxime Folchette et Jérémy Camus. Pourquoi bientôt 100 ans après sa découverte, cette partie de la physique nous laisse-t-elle toujours perplexes ?
2: Découvrez comment les travaux de 3 prix Nobel français permettent de revisiter la physique quantique du XXe siècle pour restaurer enfin un lien entre la physique classique et la physique quantique. Vous êtes curieux ? Eh bien, c'est l'occasion d'en apprendre plus à ce sujet.
1: Pendant cette émission, nous remonterons aux origines de la mécanique quantique et essaierons de retracer son histoire. Comment a-t-elle émergé ? Est-ce qu'elle a été facilement acceptée par les scientifiques ? Découvrons son histoire ensemble afin de mieux la comprendre.
2: Ce voyage dans le temps sera aussi l'occasion de parler philosophie, car la mécanique quantique, ce n'est pas que de la physique. Elle soulève des questions tellement bouleversantes que même les philosophes s'y intéressent de près.
1: Explorer les lois mystérieuses de la mécanique quantique. Les électrons, les photons nous réservent beaucoup de surprises. Et à la fin de cette émission, vous deviendrez familier de ces particules qui constituent notre univers.
2: Mais surtout, vous verrez comment les chercheurs manipulent ces particules pour exploiter tous ces phénomènes. Et ces prouesses ne sont pas confinées au laboratoire, car beaucoup d'objets de notre vie quotidienne ont profité des découvertes scientifiques dans ce domaine.
1: Alors accrochez-vous et préparez-vous à plonger dans l'univers énigmatique de l'infiniment petit.
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1: Et pour nous accompagner tout au long de cette émission, nous accueillons dans notre studio deux chercheurs. Ludovic Beau, bonsoir.
3: Bonsoir.
1: Ludovic Beau, vous êtes enseignant-chercheur à l'ENSTA Bretagne, l'École nationale supérieure de techniques avancées Bretagne. Vous enseignez également la philosophie des sciences à l'École des mines de Nantes. Ludovic Beau, la mécanique quantique, est-ce aussi une question de philosophie ?
3: C'est une question de philosophie dans la mesure où, pour la première fois, on a une théorie physique qui nous contraint à une interprétation. Comme si la physique quantique ne disait rien d'elle-même, mais dépendait de tout un contexte intellectuel qui permet de l'interpréter. Si on ne l'interprète pas, la physique quantique n'est qu'un formalisme mathématique, permettant de faire des prévisions empiriques et expérimentales, mais il est très difficile de dire ce qu'elle nous dit sur la nature, sur la matière.
2: Avec nous au studio également, Jean-Luc Duvaille. Bonsoir.
4: Oui, bonsoir.
2: Vous êtes professeur à l'Université de Nantes et chercheur à l'IMN, l'Institut des matériaux Jean Rouxel. Vos recherches portent sur les nanophiles et les nanomatériaux fonctionnels. Jean-Luc Duvaille, la mécanique quantique semble très abstraite, mais pourtant elle a des applications concrètes, n'est-ce pas ?
4: Oui, la physique quantique est omniprésente dans tout un tas de dispositifs autour de nous. Le téléphone portable, vos ordinateurs, pour ne citer que ceux-là.
1: Ludovic Beau ?
3: Toute l'électronique, les réacteurs nucléaires. Les supraconducteurs, les lasers aussi sont un premier exemple historique probablement d'effets macroscopiques visibles à l'œil nu, quantiques.
2: Donc beaucoup d'objets de notre quotidien, ou en tout cas une partie de notre quotidien, semblent influencés par la mécanique quantique, et pourtant la plupart des gens ne le savent pas. Pour commencer cette émission, nous allons voir ce que le grand public connaît de la mécanique quantique.
1: Idées reçues, réactions surprises, voire même désemparées, le Labo des Savoirs a promené son micro dans les couloirs de la Radio Prune pour capturer toutes ces réactions. Voici le résultat de notre enquête.
2: Alors, première question, si je vous dis mécanique quantique, qu'est-ce que ça vous évoque ?
5: L'infiniment petit ?
6: Inconcevable et en même temps, ça explique pas mal de choses. Enfin, c'est bizarre.
5: Des mathématiciens avec des gros cheveux et je ne comprends rien.
1: Qu'est-ce que t'évoque la mécanique quantique ?
7: Quantique, ça doit être abstrait, c'est totalement théorique, je ne sais pas. Je sais pas du tout.
6: Quelque chose d'abstrait ? L'infiniment petit aussi ? Les électrons.
5: J'ai jamais vraiment compris le principe du chat Schrödinger, donc pour moi ça me laisse un peu perplexe.
2: Est-ce que vous avez des idées d'application de la mécanique quantique dans la vie de tous les jours ou dans notre quotidien ?
8: Absolument aucune. Je vois pas.
6: Je sais qu'en ce moment ils travaillent pas mal sur la création de composants ou l'amélioration des ordinateurs. A priori, ça permet d'améliorer les capacités de l'ordinateur et sa rapidité.
8: Je sais qu'il y a des débuts d'expérimentation autour de la téléportation, ce que je trouve assez fun. Alors, on va avoir quelques petits soucis parce qu'il va falloir déjà reconstituer les molécules dans le bon ordre.
6: Il faut partir du principe qu'elle doit bien être comprise avant de pouvoir être utilisée, parce qu'a priori, c'est des mécanismes vraiment précis, mais je pense que ça peut être utilisable au quotidien. Ouais.
9: Il y a beaucoup de physiciens qui étudient la mécanique quantique qui considèrent que personne ne comprendra jamais rien à la mécanique quantique, tout simplement parce qu'elle défie vraiment la raison. Est-ce que ça vous paraît surprenant que les scientifiques qui étudient une question considèrent eux-mêmes ne rien y comprendre ?
10: C'est étonnant, oui. Les scientifiques sont censés savoir un peu ce qu'ils font, quand même. Donc oui, je trouve ça étonnant.
5: Pas forcément, parce que dans pas mal de métiers de recherche, souvent, on cherche sur des choses justement qu'on comprend pas et qu'on cherche à comprendre. C'est un peu le principe du chercheur.
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1: Alors justement, les chercheurs, c'est bien par eux que commence l'histoire de la mécanique quantique, puisqu'elle est née, Maxime, au sein des laboratoires de physique.
2: Effectivement, Jérémy. Alors, dites-nous, Ludovic Beau, est-ce que vous êtes habitué à ce genre de perplexité face à la mécanique quantique ?
3: Je dirais qu'en tant que philosophe des sciences et enseignant un peu pour vulgariser ces notions, c'est un peu ma vie quotidienne de jouer avec les paradoxes quantiques et d'essayer d'en parler en français, c'est-à-dire sans faire trop d'équations et trop de schémas au tableau.
1: Justement, d'où vient le mot quantique ?
3: Alors, quantique vient du terme quanta. Ça vient du fait que les physiciens ont découvert, dans des phénomènes qui auraient dû être ondulatoires, des quantités discontinues qui faisaient plutôt penser à des aspects corpusculaires. Donc, il s'est présenté des phénomènes atomiques qu'on ne pouvait qu'interpréter en termes de quantité d'énergie discontinue. Donc c'est ce terme quanta qui veut dire quantité insécable, qui est passé dans le langage courant pour te donner l'activité quantique.
1: Donc il s'agit là des débuts de la mécanique quantique dans les années 20. Et justement, la mécanique quantique, à cette époque-là, a marqué une véritable rupture dans la façon de penser des physiciens.
3: D'abord, je pense que le plus important à savoir, c'est que c'est quelque chose qui n'a pas du tout été anticipé avant par la physique classique. La physique classique se vivait à la fin du 19e siècle comme une physique à peu près terminée. Lord Kelvin avait même dit, avait cité 2-3 problèmes, disant que la physique serait terminée quand on aurait fini avec ces problèmes-là. Or, il s'est avéré que ces 3 problèmes ont ouvert la physique quantique. Et à la fin des années 20, un nouvel édifice conceptuel, qu'on appelle donc la mécanique quantique, est né et a pratiquement été achevé sur un plan conceptuel, et après on a fait explorer quantité de conséquences expérimentales et conceptuelles de cette théorie.
2: Et aujourd'hui, elle est plutôt bien acceptée, la mécanique quantique, parmi les chercheurs ?
3: Elle ne souffre d'aucune discussion. C'est l'interprétation qui souffre de discussion.
2: Jean-Luc Duvaille, est-ce que vous souhaitez réagir ?
4: Oui, disons, dans mon quotidien, l'aspect philosophique, effectivement, est peu présent. En revanche, dans le quotidien du chercheur, dans le domaine des nanosciences, la mécanique quantique est plus un outil qui me permet de comprendre les propriétés, d'interpréter les expériences et les résultats que l'on obtient lors des études de propriétés électriques, optiques, par exemple, sur les nouveaux systèmes que l'on synthétise.
2: Comme on l'a vu, les chercheurs ont eu beaucoup de mal à accepter la mécanique quantique, principalement parce qu'elle entre totalement en contradiction avec les règles de la mécanique classique. La première de ces contradictions, c'est bien la complémentarité onde-corpuscule. Stéphanie Morin nous explique tout de suite de quoi il s'agit.
11: Notre monde est composé de particules microscopiques. Effectivement, les atomes qui sont composés d'électrons, de protons, de neutrons, forment la matière. Et même la lumière est composée de particules, les photons. C'est à cette échelle microscopique que s'applique la mécanique quantique. La mécanique classique, en revanche, régit le monde tel que nous le percevons à échelle humaine. Ces lois nous sont naturelles, tellement naturelles qu'il est difficile d'imaginer que les particules se comportent différemment. Lors d'une promenade au bord d'un étang, vous ramassez une pierre. Celle-ci est constituée de matière et d'après les lois de la mécanique classique, elle se trouve en un seul endroit, dans la paume de votre main. Si maintenant vous la lancez dans l'étang, des ondulations apparaissent à la surface de l'eau. Vous avez créé une onde. Contrairement à de la matière, une onde n'est pas localisée et deux ondes peuvent se traverser. En mécanique classique, on distingue l'onde et la matière. Le poste de radio qui vous permet d'écouter cette émission est constitué de matière. Vous pouvez interagir avec, comme avec toute forme de matière. Ma voix et tout le reste de cette émission, en revanche, forment une onde sonore qui traverse l'air pour parvenir à vos tympans. Il ne viendrait à l'esprit de personne qu'une chose puisse à la fois tenir de la matière et de l'onde, dans un mélange énigmatique de tangible et d'intangible. À personne, sauf aux spécialistes de la mécanique quantique, qui ont observé qu'à petite échelle, la frontière n'est pas si nette. photon, par exemple, est souvent décrit comme une particule de lumière. En effet, on peut envoyer des photons sur une plaque photographique et voir des points noirs apparaître là où les particules ont rencontré la plaque. Et pourtant, ces photons sont aussi des ondes. Une expérience a encore récemment mis en valeur cette dualité. Trois laboratoires se sont réunis pour cela. Le laboratoire de physique de la matière condensée, le laboratoire matériaux et phénomènes quantiques et l'Institut des sciences moléculaires d'Orsay. Leur expérience a consisté à faire passer un photon dans deux détecteurs, le premier détectant une particule et le deuxième détectant une onde. Et comme prévu par la théorie, les deux détecteurs étaient activés à chaque essai.
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2: Alors comme nous venons de le voir, il y a des preuves expérimentales de cette dualité onde-corpuscule, comme cette expérience réalisée en 2012 en observant un photon unique. Et ces recherches, qui ont été dirigées par le physicien Sébastien Tanzi, ont d'ailleurs été publiées dans la revue Science. Une réaction, Ludovic Beau ?
3: Alors, la dualité onde-corpuscule, moi ce que j'ai envie d'en dire, c'est tout d'abord, c'est un concept un peu daté, et qui date précisément de ce qu'on a appelé, ce qui a été la première interprétation de la mécanique quantique par l'école de Copenhague, dirigée par Niels Bohr. Ça date des années 1925-26. Et il faut plutôt parler de complémentarité onde-corpuscule, enfin onde-particule. Le fait est que la physique quantique ne parle ni d'onde ni de corpuscule. Ça parle d'autre chose. Un objet quantique est autre chose. Si on pense à une particule c'est quelque chose de localisé dans l'espace et qui a une trajectoire, c'est-à-dire une position en fonction du temps. Un objet quantique n'a pas de position, donc n'a pas de trajectoire. C'est pas une particule. C'est pas une onde non plus, au sens où ça a pas une énergie bien définie comme une onde. Ça n'est que dans la mesure où on fait une mesure, excusez-moi de la répétition, mais c'est que si on décide de faire une mesure, qu'un objet quantique va tantôt montrer des aspects corpusculaires et tantôt des aspects ondulatoires. Mais c'est dû au problème de la mesure. Ça ne traite pas de l'objet quantique en tant que tel.
2: Daté, comme vous dites, mais effectivement, cette notion de dualité ou de séparation entre les particules et les ondes, elle remonte quand même au XVIIe siècle. À l'époque, c'était le physicien néerlandais Christian Huygens qui pense que la lumière est composée d'ondes et qui s'oppose à Isaac Newton, qui lui soutient que la lumière est composée de particules. Et comme il y a des expériences qui confortent chacun des points de vue, c'est difficile de trancher. Les premières découvertes de la physique quantique démontrent d'ailleurs l'exactitude des théories de Huygens.
1: Viennent ensuite les travaux d'Albert Einstein. On connaît Albert Einstein surtout pour sa théorie de la relativité. Mais ce qu'on sait moins, Ludovic Beau, c'est qu'il a reçu son prix Nobel pour des travaux liés à cette dualité onde-particule, l'effet photoélectrique.
3: Tout à fait. La physique classique, vous avez eu raison de le rappeler, est partagée par une dualité entre onde et corpuscule. Elle présente un édifice théorique achevé des phénomènes ondulatoires et un édifice aussi des phénomènes corpusculaires. Elle est d'une certaine façon schizophrène entre les deux. Ce que Einstein a fait en 1905, c'est qu'il a découvert donc sur la lumière qui était décrit comme un phénomène ondulatoire au moins pas chez Newton, hein, mais à la fin du 19e siècle, Einstein a identifié par l'effet photoélectrique un effet corpusculaire de la matière très concret dans des expériences sur l'effet photoélectrique. Donc il a fait le premier modèle de photon. Et aujourd'hui, un photon, c'est quoi pour un physicien quantique ? C'est ni une onde, ni un corpuscule, c'est un quanta. C'est un quanta de champ électromagnétique. Voilà, il faut le dire autrement.
1: L'un des grands problèmes de la physique quantique est de se représenter par des images et des images justes.
2: Quand on essaie d'imaginer une onde sonore, on s'imagine comme une vague sur l'eau. Et lorsqu'on essaye d'imaginer une particule, il nous vient tout de suite à l'esprit une bille lancée dans la cour de récréation. Ces deux notions semblent complètement opposées et incompatibles. Il nous est impossible d'imaginer une barque à la fois onde et matière qui flotterait à la surface de l'eau et qui en même temps s'étalerait et se répandrait sur toute sa surface comme des ronds dans l'eau.
1: La manière dont nous percevons l'environnement est capitale. C'est pourquoi l'observation et l'expérimentation, du coup, ont une importance considérable en ce qui concerne le monde quantique. Ludovic Beau, qu'il s'agisse de physique ou de philosophie, quelle est la part d'observation et de théorie ?
3: C'est indissociable. La physique n'est pas une spéculation métaphysique. C'est quelque chose qui se teste par l'expérience. Et la physique quantique, comme on l'a déjà dit tout à l'heure, est quelque chose qui est arrivé par des expériences, par des faits expérimentaux qui se sont imposés aux physiciens fondateurs sans aucune anticipation théorique.
1: Donc c'est l'expérience qui a amené les physiciens à imaginer un monde quantique, justement.
3: Tout à fait, tout à fait. Et ça serait une escroquerie intellectuelle que d'avoir proposé une théorie aussi bizarre s'il n'y avait pas des faits expérimentaux résistants derrière.
2: Mais alors, Jean-Luc Duvail, vous qui êtes expérimentateur, est-ce que c'est pas difficile d'observer des phénomènes comme ça, qui tendent à chaque fois à contredire l'idée qu'on se fait du monde classique ?
4: Dans nos travaux au quotidien, le monde quantique, finalement, je l'appréhende, comme je le disais tout à l'heure, vraiment comme un outil. Et donc, disons, quand on conçoit des matériaux, et qu'ensuite on les conçoit pour une propriété nouvelle, c'est relativement transparent, on va dire, à travers cette conception, même si derrière il y a tout un bagage dont on ne se rend plus compte et que l'on utilise et qui s'appuie sur ces fondements. Mais ce sont des fondements et derrière on avance sans forcément se rentrer dans des considérations trop philosophiques.
1: Comme on le voit, les lois de la physique quantique semblent souvent jouer avec le regard de l'observateur et s'amuser de notre compréhension des choses. C'est le cas par exemple pour ce phénomène surprenant, celui de la superposition d'états. Mais de quoi s'agit-il exactement ?
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13: En mécanique classique, les objets ont un état bien défini. Qu'est-ce qui caractérise une voiture que vous voyez passer sur la route, par exemple ? Sa couleur, sa vitesse, sa position sur la chaussée. Toutes ces caractéristiques sont mesurables et possèdent une valeur unique. La voiture n'a qu'une seule couleur et son conducteur n'a pas pu enclencher à la fois la seconde et la troisième. En mécanique quantique, par contre, c'est une autre paire de manches. Une particule soumise aux lois de la mécanique quantique possède, à l'instar de la voiture, différentes caractéristiques observables : position, vitesse de déplacement, vitesse de rotation sur elle-même, énergie, etc. Mais si elle se trouve dans un état quantique, ces différentes caractéristiques peuvent prendre plusieurs valeurs à la fois. Elle pourra alors tourner dans différentes directions en même temps, avoir plusieurs niveaux d'énergie simultanément et même être en plusieurs endroits à la fois. C'est un peu comme si la voiture pouvait être à la fois rouge, bleu et grise, en marche et à l'arrêt, ou se trouver sur plusieurs voies de circulation en même temps. C'est dans ses correspondances avec Albert Einstein qu'Erwin Schrödinger, l'un des pères de la mécanique quantique, dérouté par ce résultat théorique, a imaginé l'expérience de pensée qui portera plus tard le nom de chat de Schrödinger. Prenons un chat que nous enfermons dans une boîte hermétique contenant une capsule de cyanure. Cette capsule est reliée à un détecteur qui mesure le sens de rotation d'une particule. Si la particule tourne dans le sens horaire, la capsule de cyanure se brise et le chat meurt. Si la particule tourne dans l'autre sens, rien ne se passe et le chat reste en vie. Mais comme la particule est dans un état quantique, elle peut tourner dans les deux sens à la fois, ce qui signifie que le chat peut être à la fois mort et vivant.
2: Être capable de faire une multitude de choses en même temps, ou se trouver en plusieurs endroits à la fois, la physique quantique pourrait réaliser quelques-uns de nos rêves.
1: Il était question à l'instant du fameux chat de Schrödinger, cet étrange animal mort-vivant. Ludovic Beau, pouvez-vous nous rappeler le contexte historique de cette expérience de pensée ?
3: Schrödinger a été choqué, comme Einstein, par cette idée d'indétermination d'un résultat de mesure. Et pour pousser le bouchon un peu loin, il a repris en fait une idée d'Einstein. Einstein raisonnait avec un baril de poule qui explosait et qui explosait pas. Et Schrödinger a reformulé ça avec un chat pour nous parler de vie et de mort, de choses qui nous concernent un peu plus en tant qu'être humain.
2: Alors, qu'est-ce que Schrödinger a voulu montrer en imaginant cette expérience de pensée, justement ?
3: Il a voulu montrer les absurdités auxquelles conduit le problème de la mesure en physique quantique. Comme ça a été expliqué dans la chronique, un objet quantique peut être dans une superposition d'états. Oui ou non à une certaine question. Or, la physique quantique donc vous dit que l'état de la particule, de l'électron, du photon, n'est pas déterminé avant la mesure. Il peut être plus ou moins, par exemple. Et la physique quantique vous dit, si on fait une mesure, le résultat ne peut être que plus ou moins, pas les deux. Or, la particule quantique est bien dans un état superposé des deux à la fois. Schrödinger a continué le raisonnement en imaginant que la particule puisse être couplée à l'état d'un chat par un dispositif expérimental qui est une fiole de poison, enfin un marteau qui tombe sur une fiole et le poison tue ou pas le chat. Si on prend la mécanique quantique au sérieux, le chat, le marteau, la fiole, la boîte dans lequel il est de la particule, tout ça c'est de la matière, c'est décrit par l'équation de Schrödinger, équation de base de la physique quantique. Tout ça étant de la matière, les interactions entre ces éléments conservent la superposition d'états, nous dit l'équation de Schrödinger et la mécanique quantique. Et donc il faut imaginer un chat à la fois mort et à la fois vivant, ou plus ou moins, ni l'un ni l'autre, dans un état superposé d'état vivant et d'état mort. Or, si on fait la mesure, si on regarde le chat, empiriquement, on sait qu'on n'observe jamais de chat dans un état superposé. On le voit soit mort, soit vivant. Il se produit ce qu'on appelle la réduction du paquet d'ondes.
1: Et on parlait tout à l'heure d'importance du regard et de l'observation, et c'est en fait justement ce que vous disiez, uniquement la mesure qui décide du sort de ce chat. En définitive, Ludovic Beau, tout serait qu'une question de probabilité.
3: Voilà, le problème de la mesure soulève celui de l'indéterminisme. Et des interprétations de la mécanique quantique ont voulu voir dans l'intervention de l'expérimentateur d'une conscience, d'un sujet qui expérimente, qui connaît, ce qui va déterminer le résultat de la mesure. Comme si une conscience non matérielle agissait sur la matière. C'est ce paradoxe-là que Schrödinger a voulu mettre en avant, même si lui n'a pas du tout participé à ces interprétations de la mécanique quantique en termes de conscience qui agit.
4: Jean-Luc Duveil. Il y a peut-être une expérience également intéressante et un concept pour appréhender cette dualité et cette question de probabilité que vous avez évoquée. Si l'on prend l'effet tunnel quantique, nous, en tant qu'êtres humains, nous sommes des objets classiques, même si il y a beaucoup de quantique en nous, bien sûr, mais nous sommes macroscopiquement des objets classiques, et donc si on essaie de passer à travers un mur, évidemment, on se cogne et on ne passe pas. En revanche, un objet quantique, que ce soit un électron par exemple, a une certaine probabilité de passer à travers une barrière, alors très très fine, hein, à l'échelle de quelques plans atomiques, typiquement, mais a une certaine probabilité de passer au travers, et donc ça c'est quelque chose qui est, on rejoint tout à fait la question de probabilité d'être d'un côté ou de l'autre de cette paroi.
14: Donc on en revient toujours à l'observation, à la mesure, car aujourd'hui ce monde microscopique est fascinant, on veut l'observer sous toutes les coutures. Mais les particules ne se laissent pas faire. En plus de se comporter bizarrement, elles ont leur pudeur et elles refusent qu'on sache tout d'elles. Il existe en effet un principe selon lequel on ne peut mesurer toutes les propriétés d'une même particule, comme va nous l'expliquer tout de suite Stéphanie Morin.
13: Le principe d'indétermination stipule qu'il est impossible de connaître à la fois la position et la vitesse d'une particule donnée. En effet, plus on tente de mesurer avec précision la position d'une particule, moins on pourra être précis sur sa vitesse, et inversement. Pour mieux comprendre ce principe, utilisons une analogie simple. Vous êtes sur le bord d'un circuit de voiture. On vous a chargé d'estimer la position et la vitesse de la première voiture exactement 30 secondes après le top départ. Pour cela, on vous propose soit un appareil photo, soit un radar. Vous êtes donc coincé. Soit vous déterminez la position de la voiture avec l'appareil photo, soit sa vitesse exacte avec le radar. Mais vous ne pouvez pas faire les deux avec un seul instrument. Si on vous avait proposé une caméra, revoir le film vous aurait permis d'estimer à la fois la vitesse et la position de la voiture, mais de façon peu satisfaisante, le résultat aurait été flou et donc très imprécis. Il en est un peu de même pour une particule soumise à la mécanique quantique. On ne pourra jamais déterminer avec précision sa position et sa vitesse, car la mesure de l'une se fait au détriment de l'autre. Mais l'analogie s'arrête ici, car le principe d'indétermination ne relève pas d'un défaut ou d'une lacune des appareils de mesure, mais bien d'une limitation inhérente aux lois de la mécanique quantique. Des appareils toujours plus sophistiqués finiront toujours par nous permettre d'atteindre la précision voulue concernant la vitesse et la position de la voiture. Mais pour ce qui est de la particule, c'est la théorie elle-même qui impose cette limitation.
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1: La théorie qui limite la pratique, voilà qui vient compliquer les choses. En effet, cela confronte les scientifiques à de nouvelles difficultés, et notamment dans l'observation et l'analyse des phénomènes quantiques.
14: Ludovic Beau, cette limitation de la mesure, est-ce qu'on en connaît les raisons ?
3: Oui, le grand mystère peut-être de la physique quantique, c'est qu'on peut donner un sens au fait de mesurer une grandeur physique qui n'a pas de sens dans la théorie. On a parlé de position de particules, un objet quantique n'a pas de position. Et ce qui est très surprenant, c'est qu'on peut donner un sens à quel résultat je pourrais obtenir si je mesurais la position d'un, d'un électron dans un atome. La mécanique quantique permet de calculer une probabilité pour que l'événement lié à la mesure se réalise, ce qui donne dans le monde classique un résultat de deux mesures pour une grandeur physique qui, dans la théorie elle-même, n'a aucun sens. Donc c'est ça l'indétermination, hein. C'est que la grandeur physique en question, que pourtant on mesure, n'est pas déterminée, n'a pas de sens appliqué à l'objet quantique. Elle n'a un sens que dans un scénario de mesure.
1: Jean-Luc Duvaille, est-ce qu'il y a des cas précis dans lesquels cette limitation peut s'avérer gênante ?
4: Je vais juste revenir sur ce qui vient d'être dit. Cette indétermination sur la quantité de mouvement, enfin donc la vitesse et la position, souvent effectivement une relation équivalente, hein, toujours attribuée à Heisenberg, c'est entre l'énergie et le temps. C'est vrai que dans le monde quantique, on raisonne beaucoup, non plus en position et en vitesse, qui est vraiment une vision classique, on va dire, hein, d'une particule, et donc la vision corpusculaire, on raisonne plutôt en énergie et en temps. Et donc, ces deux quantités-là, c'est vrai qu'il faut un petit peu de temps pour réussir à raisonner de cette manière, en fonction de l'énergie et du temps.
14: Est-ce que vous avez un ordre de grandeur de cette indétermination? Si, par exemple, ma particule avait la taille d'une orange et que je voulais connaître sa position, qu'est-ce que ça impacte sur la mesure de sa vitesse?
4: Disons, l'orange est un objet qui est intrinsèquement classique. Et donc, dès lors que l'objet devient très grand, l'indétermination sur sa position devient extrêmement faible et donc il n'y a plus de problème quantique lié à cet objet-là.
14: Mais si on s'intéresse tellement à mesurer les particules, c'est qu'elles peuvent tout de même nous apporter des informations. C'est le cas pour la téléportation quantique qui est possible grâce à un phénomène spectaculaire appelé intrication et je laisse Stéphanie Mourin nous en parler plus en détail.
13: Certains vrais jumeaux, s'ils ont été élevés et ont passé leur enfance ensemble, racontent posséder une sorte de lien télépathique avec leur frère ou leur sœur. Ainsi, lorsque l'un des deux jumeaux ressent une vive émotion, l'autre serait en mesure de ressentir la même chose au même moment, sans qu'aucune communication n'ait lieu entre les deux individus. En mécanique quantique, l'intrication est le phénomène qui permet de jumeler des particules de façon similaire, de façon à ce qu'elles partagent à tout moment une caractéristique commune. Même si une très grande distance les sépare, le fait d'affecter l'une des deux particules aura pour effet d'impacter l'autre au même instant. Considérons l'électron qui est notamment à l'origine du courant électrique. Cette particule possède une masse, une charge électrique, mais aussi une autre grandeur, appelée spin, qui n'a pas d'équivalent en mécanique classique. Ce spin ne peut prendre que deux valeurs, vers le haut ou vers le bas, un peu à la façon d'une toupie qui peut tourner dans deux sens différents, ou une ampoule qui peut être soit allumée, soit éteinte. Si on intrique une paire d'électrons, que l'on assimilera à des sortes de toupies quantiques, ceux-ci partageront le même spin, c'est-à-dire le même sens de rotation, quelle que soit la distance qui les sépare. Imaginons que deux personnes emportent leurs toupies jumelées aux deux extrémités de la galaxie. Ces deux toupies tournent en continu et toujours dans le même sens. Si l'une des deux personnes décide alors de lancer sa toupie dans l'autre sens, la seconde toupie changerait elle aussi de sens de rotation au même instant et sans aucune intervention humaine. Il y a donc eu un échange d'informations entre les deux personnes sans que cette information ne transite entre les électrons. L'information a donc été téléportée. Cette idée de téléportation quantique est déjà sérieusement étudiée par les physiciens. Anton Zeilinger, de l'Université de Vienne, a battu en 2012 un record en effectuant avec son équipe une téléportation à 143 km de distance.
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1: La téléportation, tout le monde en a rêvé un jour pour voyager sur Terre ou même se promener dans l'espace.
14: Est-ce qu'il y a des limitations à cette téléportation quantique d'informations, Ludovic Beau ?
3: Téléportation quantique est un terme qui me gêne énormément. Je vais vous dire pourquoi. En tout cas, il n'y a pas de téléportation de matière. Il y a téléportation d'informations dans un certain sens. Alors là, il faut que je prononce deux choses, deux notions. L'intrication quantique dont il a été question et qui est à la base de ces phénomènes de téléportation d'informations viennent de la non-séparabilité des systèmes quantiques. En physique quantique en général, quand deux sous-systèmes interagissent ensemble, ils deviennent inséparables. Ils deviennent décrits par une seule fonction d'onde, un seul objet mathématique. Et je ne peux plus séparer ce qui serait du sous-système A et du sous-système B au sein du système complexe C qui est formé de A et de B. On peut plus discerner entre A et B dans le système entier. Schrödinger avait très bien synthétisé la situation en disant « La connaissance totale d'un système fait de sous-parties n'implique pas la connaissance totale de ses sous-parties. Je perds de l'information, je ne peux plus dire de choses sur les sous-systèmes dont le système complexe est composé parce qu'il y a eu interaction. » Non-séparabilité. Le deuxième terme que j'ai envie de prononcer, c'est celui de non-localité. Qu'est-ce qui se passe dans les mesures d'état intriqué, donc d'état non-séparable ? C'est qu'on a deux particules dans un état non-séparable qui subissent toutes les deux une mesure. Il se passe, lors de la première mesure, ce qu'on appelle la réduction du paquet d'ondes. On en a déjà parlé tout à l'heure à propos du problème de la mesure. Et cette réduction du paquet d'ondes opérant sur un état non-séparable est non-locale. Elle a lieu sur les deux particules en même temps. C'est en ce sens qu'il y a téléportation d'informations instantanées à distance et qu'il se passe quelque chose, il y a un truc, on ne sait pas bien dire quoi. Il y a un changement d'informations qu'on a sur le système lors d'une mesure qui impacte instantanément à distance l'autre particule sur laquelle il n'y a pas une mesure, puisqu'elles sont dans un état non séparable. Alors, donc, il y a bien transmission de quelque chose. Toutes ces expériences-là sont issues d'un débat entre Bohr et Einstein, qui a été très philosophique dans un premier temps, puis tranché par un théorème mathématique en 64, dû à Bell, et puis par des expériences sur des polarisations de photons. Et ce qu'on peut dire, c'est qu'il y a transmission de quelque chose, il y a réduction du paquet d'ondes de façon non locale, donc avec transmission d'informations instantanées, mais l'information transmise est codée, et pour avoir le code, il faut une transmission qui, elle, est causale. Ces choses-là ont des applications très très concrètes en termes de contre-espionnage. On peut savoir si on a été écouté ou pas.
1: On en arrive à la cryptographie quantique, c'est
3: exactement,
1: ça ?
3: Exactement. Donc la cryptographie quantique, c'est transmettre un message codé, mais le code, lui, est transmis de façon classique. Donc l'information n'est pas utilisable. L'information qui est téléportée n'est pas utilisable, il faut transmettre le code.
14: C'est un peu comme si on avait deux coffres intriqués de cette façon-là, mais que la clé, elle, devait être envoyée par la poste.
3: Exactement, exactement. Très bonne image.
14: Aujourd'hui, c'est toujours de l'information qu'on téléporte, mais d'après vous, on ne pourra jamais téléporter de la matière.
3: Ah non, non, ça serait contraire au principe quantique.
1: Alors, dans la chronique, il a été question de spin. Pouvez-vous nous expliquer, Jean-Luc Duvail, de quoi il s'agit ?
4: Je pense que l'image qui a été donnée dans la chronique est très juste. Cette question de cette image d'une toupie, dans un sens ou dans l'autre, c'est effectivement cette rotation de l'électron sur lui-même qui va donner ce spin up ou down, donc vers le haut ou vers le bas. Et il n'y a que effectivement deux états possibles. Alors, deux états par rapport à une direction donnée. Hein, on définit une direction et une seule. Et à partir de là, le spin peut être soit vers le haut, soit vers le bas.
1: Le spin, cette propriété supplémentaire propre aux particules, est tellement importante qu'un champ entier de la recherche lui est dédié. La spintronique. Le Labo des Savoirs a rencontré le prix Nobel Albert Fert, chercheur toujours actif à 74 ans, qui en a fait son domaine de recherche. Écoutons-le tout de suite à travers cette interview réalisée par Alexandre Garraud et Gabriel S. Fernandez.
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16: Qui est l'homme ? Albert Fert, le scientifique qui a reçu la médaille d'or du CNRS en 2003, le Japan Prize et le Wolf Prize en 2007, et également en 2007, ensemble avec l'Allemand Peter Grünberg, le prix Nobel de physique. Bonjour Albert Fert.
17: Bonjour.
16: Vous êtes professeur à l'Université Paris-Sud et aussi directeur scientifique à l'unité mixte de physique CNRS Thales. Albert Fert, vous allez présenter ici à Nantes une conférence grand public sur votre thème de recherche qui est le monde de la spintronique, électrons, spin, ordinateur et téléphone. Des sujets qui touchent la vie quotidienne.
17: Oui, la fin, ordinateur et téléphone, ça touche notre vie. Et puis les électrons, les spins, ça touche la vie, mais on ne s'en rend pas toujours bien compte. Hein.
16: Je suis également en présence de Alexandre Garraud, qui est doctorant à l'Institut des matériaux de Nantes, Jean Rouxel. Bonjour Alexandre.
18: Bonjour. Donc Albert Fert, votre carrière de physicien a été couronnée par le prix Nobel. Mais n'avez-vous jamais rêvé de faire un autre métier ?
17: Si. J'ai beaucoup hésité avant de faire de la recherche scientifique. Et en fait, j'ai commencé à être vraiment motivé et passionné pour la recherche et la science, uniquement pendant ma thèse. Pendant que j'étais étudiant, j'avais l'impression que la science était une accumulation de résultats déjà trouvés par des gens prestigieux, que tout avait été trouvé, qu'il n'y avait pas beaucoup de place pour les gens qui arrivaient, qu'il n'y avait pas beaucoup de création à amener. Et finalement, dès que j'ai fait ma thèse, j'ai compris que c'était pas vrai, qu'il y avait beaucoup de plus de possibilités de création et de choses à découvrir et d'idées à rêver, à mettre au concret.
18: Donc vous avez reçu le prix Nobel pour la découverte en 1988 de la magnétorésistance géante. Vous pourriez nous expliquer de façon simple ce phénomène physique ?
17: Oui, c'est un phénomène physique que vous connaissez, vous êtes familier puisque vous l'utilisez pour la lecture des disques durs de l'ordinateur. En fait, c'est un phénomène qui a été découvert sur des multicouches magnétiques. C'est des empilements de couches très très minces, quelques couches atomiques, quelques nanomètres, de métaux magnétiques et non magnétiques. Et la propriété de magnétorésistance géante, c'est que cette multicouche, ce film multicouche, laisse peu passer le courant normalement, mais en présence, à proximité d'un champ magnétique, le courant passe beaucoup plus facilement. C'est ce que vous utilisez dans votre disque dur. Quand la tête de lecture qui contient une multicouche approche d'une inscription magnétique, le champ magnétique par cette inscription ouvre la porte au courant et vous pouvez détecter l'inscription, ce qui a permis de diminuer beaucoup la taille des inscriptions et donc de multiplier par 1000 la capacité des disques.
16: Je me permets de revenir sur le mot spintronique. Vous le voyez en opposé ou en complément avec l'électronique ?
17: Oui, au fond, les électrons, les petites particules que sont les électrons, ont une charge électrique et ont aussi un petit aimant qui s'appelle le spin, pour être rapide. Et donc, l'électronique habituelle n'utilise pas le spin. Déplacer les électrons en appliquant des forces électriques sur la charge électrique. Et la spintronique est parfois décrite comme un nouveau type d'électronique qui exploite à la fois la charge et le spin des électrons. Le spin des électrons était utilisé en magnétisme. C'est l'origine de l'aimantation, des aimants permanents, etc. Alors maintenant, la spintronique utilise à la fois la charge et le spin et donc permet d'établir beaucoup plus de couplage entre ce qui est magnétisme, par exemple mémoire et électronique.
18: Vous avez reçu le prix Nobel en 2007.
17: Oui.
18: Donc dans quelle mesure ce prix a changé ou affecté votre vie et vos recherches ?
17: Bon, mes recherches, pas tellement, puisque j'ai continué sur ma lancée. On a une très bonne petite équipe dans cette unité mixte. Et la recherche dans ce secteur est toujours fascinante. Il y a beaucoup de choses à faire. À part ça, à cette vie normale de chercheur, s'ajoute un certain nombre d'autres responsabilités. Responsabilité d'intervenir auprès des politiques quand on sent qu'il faut intervenir. Responsabilité aussi de contribuer à la motivation des étudiants dans les lycées ou comme aujourd'hui, ici. Bon, parfois, on me demande beaucoup de choses. Que je suis sollicité, je réponds souvent non. Et parfois, j'ai pas. Ça me prend du temps.
16: Pour conclure, une question. Si vous avez un conseil à donner à un jeune étudiant qui s'intéresse aux sciences ou à la physique en particulier, ou à un jeune qui n'est pas encore étudiant, est-ce que la physique est toujours un domaine où c'est intéressant de s'investir et de faire des études ?
17: Bon, quand j'ai commencé, je crois que la physique était plus attirante pour moi. Mais par exemple parce que la biologie était encore dans une période préhistorique, je pense qu'actuellement la biologie est aussi très attirante. Actuellement, elle a fait tellement de progrès que c'est assez fascinant. Donc il y a beaucoup de choses intéressantes. La physique est toujours intéressante. Actuellement, elle est sur une bonne pente. Il y a dans mon domaine, il y a beaucoup de choses qui se passent, mais l'astrophysique aussi est passionnante. Alors la chimie, j'ai un a priori, j'ai jamais été bon en chimie par mes études. Alors j'ai un a priori contre la chimie. Je m'excuse auprès des gens de l'Institut des matériaux.
16: Merci, c'était Albert Fert, prix Nobel de physique au Labo des Savoirs sur Radio Prune.
17: Merci.
16: Merci à vous.
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1: Vous êtes toujours au Labo des Savoirs et nous sommes ce soir à la découverte du monde quantique avec Jean-Luc Duvaille et Ludovic Beau. Nous venons d'entendre une interview d'Albert Fert, prix Nobel de physique 2007, grâce à ses travaux sur la magnétorésistance

0: scientifique que personnel.
1: Et donc, en quoi ça a consisté, sa grande découverte, la magnétorésistance géante?
0: La vraie nouveauté, c'est qu'il a compris qu'il était possible de contrôler le spin des électrons, dont on a largement parlé, mais cette fois, le spin des électrons, vraiment dans la matière, dans un conducteur métallique, en l'occurrence. Il a travaillé beaucoup sur les métaux et les alliages durant sa thèse. Et il a fallu attendre, on va dire, le milieu des années 80, pour que, du point de vue technologique, on sache réaliser ces empilements de couches, tantôt donc d'un métal magnétique et tantôt d'un métal non magnétique, et à partir de là donc de pouvoir contrôler l'aimantation des matériaux dans ces échelles, et donc également le spin des électrons qui passent d'une couche à l'autre.
2: Alors c'est justement ce contrôle du spin qu'utilisent les mémoires de nos ordinateurs maintenant, des lecteurs MP3 et des appareils photo.
1: Si on comprend bien, les électrons en fait se rangent, en tout cas leur spin se range bien comme il faut, tous dans la même direction quand ils sont dans des couches très minces. Et donc, à partir de ça, on arrive à faire des mémoires plus puissantes. Mais alors, comment ça fonctionne un peu plus concrètement? Comment est-ce qu'on l'utilise dans un disque dur, par exemple?
0: Il faut bien distinguer dans le stockage d'informations, il y a deux parties essentielles, on dit bien. Il y a le support, qui est le disque dur proprement dit, le média, on parle là, où il y a donc simplement des petits aimants magnétiques, alors qui aujourd'hui sont constitués de quelques particules à l'échelle nanométrique, hein, donc c'est tout, tout petit. Donc ça, c'est le bit magnétique. Et la magnétorésistance géante, elle intervient, elle, de l'autre côté, c'est-à-dire du point de vue du capteur magnétique qui va détecter l'orientation de l'aimantation de ces bits magnétiques. Et donc, une orientation vers le haut ou vers le bas produira une modification du comportement électrique du capteur et donc un changement de tension ou de résistance. Et donc, ce changement-là, c'est ça que le capteur détecte et c'est donc l'information.
2: Donc, est-ce qu'on peut considérer aujourd'hui que nos ordinateurs fonctionnent grâce à la physique quantique? Du moins grâce à des effets quantiques.
0: Oui, on peut tout à fait le dire en ces termes. La physique quantique est au cœur vraiment des ordinateurs, non seulement bien sûr du stockage magnétique, hein, donc des mémoires, mais même de l'ensemble du comportement d'un ordinateur.
1: Et donc pour que cet effet de magnétorésistance géante se manifeste, il faut utiliser des structures constituées de couches très minces, donc quelques atomes seulement. Nous l'avons déjà vu dans ce nanomonde, la matière se comporte très différemment et les chercheurs découvrent souvent des propriétés nouvelles et surprenantes. Donc c'est pas uniquement valable pour le magnétisme ou la conduction électrique, ça s'applique aussi à la solidité ou aux propriétés chimiques et optiques des matériaux. Jean-Luc Duvaille, est-ce que vous pouvez nous citer quelques autres exemples de propriétés sur ces matériaux apportées par la mécanique quantique ?
0: On s'intéresse effectivement aux propriétés électriques, aux propriétés optiques. Si l'on revient aux propriétés magnétiques peut-être, on évoquait le spin. Quand une particule est une particule de métal magnétique, par exemple, est toute petite, eh bien, elle peut se comporter comme un super atome. En réalité, elle est composée de quelques dizaines ou éventuellement quelques centaines d'atomes, mais comme un super atome dont l'aimantation, donc tous les moments magnétiques de chacun des atomes seront orientés selon la même direction. Et donc là, on a un moment magnétique unique, un super moment magnétique. Et ces comportements-là nous permettent également d'appréhender à l'échelle intermédiaire, qui est microscopique, de nouveaux phénomènes que l'on peut exploiter, notamment pour le stockage magnétique.
2: Donc on le voit à travers justement ces nanomatériaux, les applications de la physique quantique sont particulièrement nombreuses. Mais combien d'entre nous, finalement, se rendent compte qu'ils les utilisent à chaque fois qu'ils allument leur ordinateur ou qu'ils envoient un mail ?
1: Et oui, la mécanique quantique est encore très mystérieuse, ce qui la rend d'autant plus fascinante aux yeux du grand public. C'est sans doute pour cela que de nombreux films, des séries télé ou des sketchs d'humoristes y font référence. Et si la mécanique quantique ne semble pas faire le bonheur de Pierre Richard, elle réussit plutôt bien à Sheldon Cooper, le physicien surdoué de Big Bang Theory. Même Alexandre Astier est parvenu à écrire un sketch assez mordant sur le terme de la physique quantique. Après visionnage, le Labo des Savoirs vous propose à présent de vous raconter avec humour l'épopée quantique.
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2: Loin de ceux qui courtisent la physique quantique avec la froide raideur d'un Pierre Richard un peu sinistre,
4: je suis physicien quantique.
2: Il y a ceux qui l'abordent avec la plus parfaite désinvolture et qui paraissent ne voir en elle qu'une simple charade.
5: C'est pas très difficile, c'est de la mécanique quantique plus une de mes théories que j'ai rajoutées en bas. Ces équations-là, c'est pour m'amuser. J'ai réinventé l'approximation de Born-Oppenheimer.
2: Et devant l'incompréhension du commun des mortels, ceux-là doivent chercher en toutes circonstances à conserver leur désinvolture, quitte pour cela à écarter du pied leur modestie.
6: Eh oui, vous êtes du genre super doué en maths, vous êtes un génie, c'est ça ?
5: Tout à fait.
2: Il existe même certains marginaux qui, épuisés d'exercices subatomiques, en viennent à se prendre eux-mêmes pour des êtres quantiques.

0: au-delà de cette déviance, la question centrale demeure. La physique quantique, qu'est-elle vraiment? Est-il possible au moins d'en définir les fondements?
1: Vous, moi, lui, cette table, eux, nous ne sommes qu'un. Interreliés les uns aux autres par un phénomène aussi fascinant que mystérieux, la physique quantique.
0: Dans ces conditions, comment donc aborder le monde quantique? Eh bien, principalement à l'aide de deux types bien distincts de scientifiques. D'une part, les théoriciens, et d'autre part, les physiciens expérimentaux. Inévitablement, chacun tire à soi la couverture, ce qui conduit à d'incessantes querelles.
2: C'est moi qui ai conçu l'expérimentation qui valide notre hypothèse.
3: Elle n'a pas besoin d'être validée.
2: Quoi? Ah, parce que selon toi, la communauté scientifique doit te croire sur parole?
3: Elle n'est pas obligée, mais elle devrait.
0: Alors, face à de telles difficultés dans la manière d'appréhender la physique quantique, les moins optimistes seraient tentés de constater qu'il s'agit ni plus ni moins que d'une impasse intellectuelle.
1: Physique quantique, un bilan mitigé.
0: Mais une impasse qui aurait toutefois le mérite d'offrir aux scientifiques l'occasion d'organiser des courses de vitesse, voire même des combats clandestins dans un accélérateur de particules aux environs de Genève.
3: Nom de Zeus !
0: Bilan mitigé peut-être, mais à tout bien considérer, il ne serait pas impossible de trouver une certaine utilité à la physique quantique. Certaines expériences, celles des fentes de Young par exemple, pourrait en effet aboutir à quelques probantes applications.
4: Si un photon est émis vers un écran percé de deux fentes et que chaque fente est observée, il ne passera pas par les deux fentes. S'il n'est pas observé, il passera. Cela dit, s'il est observé après avoir traversé l'écran mais avant qu'il atteigne sa cible, il n'aura pas traversé les deux fentes.
5: Je sais. Où tu veux en venir?
4: Nulle part, mais c'est pas une mauvaise idée pour un t-shirt.
0: En réalité, cette façon assez cavalière de considérer les choses provient sans doute de l'incapacité quasi générale à saisir vraiment ce qu'est la physique quantique. Puisque même les scientifiques les plus chevronnés sont bien forcés d'admettre qu'il s'agit là d'une science obscure.
1: Personne ne comprend vraiment la physique quantique, hein, Richard Feynman. Donc voilà où on en est, c'est-à-dire que Richard Feynman, fer de lance de la physique quantique dans le monde, personne ne comprend vraiment la physique quantique. Il faut quand même avoir des bollocks pour la sortir sans perdre une dent.
0: Tout aussi obscur, semble-t-il, l'humour des physiciens. Paraît également répondre à des lois particulières.
2: C'est l'histoire d'un fermier qui a un élevage de poules, mais aucune d'entre elles ne donne d'œufs. Alors du coup, il fait appel à un physicien, vous me suivez? Et ce physicien, après avoir fait tout un tas de calculs, lui dit alors « J'ai bien une solution, mais ça ne marche qu'avec des poules sphériques et un aspirateur !»
0: Si personne ne la comprend vraiment, se pourrait-il alors que la physique quantique ne soit, en définitive, qu'un fantasme de chercheur?
3: Nom de Zeus!
0: Un fantasme de chercheur issu d'une capricieuse manie de vouloir tout remettre en question, parce que si l'on en croit les lois de la physique quantique...
1: La matière, une grande illusion. La réalité, une simple affaire de perception.
0: Et si réellement tout est relatif, ne faudrait-il pas relativiser aussi l'importance d'une science qui pose finalement davantage de problèmes qu'elle n'en résout? En définitive, cela ne devrait-il pas conduire les scientifiques à se poser les questions les plus fondamentales?
1: A-t-elle réellement réussi à déchiffrer l'infiniment petit? Nous a-t-elle donné les clés de l'énigme atomique? Physique quantique, révolution ou mascarade?
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7: Vous êtes au Labo des Savoirs, l'émission Comprendre le monde quantique. Avec nous, Ludovic Beau, enseignant-chercheur à l'ENSTA Bretagne, l'École nationale supérieure des techniques avancées Bretagne, et Jean-Luc Duvail, physicien à l'IMN, l'Institut des matériaux Jean Rouxel. Ludovic Beau, alors, selon vous, mécanique quantique, révolution ou mascarade, ou du moins est-il possible de l'appréhender avec humour?
8: Oui, ben j'ai rien contre Alexandre Astier. Mascarade, certainement pas, quand même. Révolution, oui, mais on n'en est pas au bout, ça c'est clair. Il y a des arguments très solides pour dire au sein de la physique contemporaine que la physique quantique n'est peut-être pas la théorie achevée terminale de la physique. On a des problèmes avec la gravité, on ne sait pas faire de gravité quantique ou de quantique géométrique, il y a une incompatibilité très profonde entre les deux théories, donc il y a quand même des spéculations théoriques qui pourraient être très spéculatives et très théoriques, sont quand même sérieuses, qui visent à aller au-delà de la physique quantique, et peut-être que viendra une solution satisfaisante, enfin bon. Mais moi je reste intimement convaincu qu'il restera de la mécanique quantique des notions de fond, la non-séparabilité, l'indéterminisme du processus de mesure, la non-localité, ça restera, c'est toute physique nouvelle qui se prétendra aller au-delà de la physique quantique devra recomprendre ces résultats-là et en proposer une interprétation.
7: La mécanique quantique, on a du mal à y croire tellement ces concepts sont bizarres. Mais pourquoi ne peut-on pas se dédoubler? Pourquoi n'a-t-on pas un chat mort vivant? Quel est le lien entre mécanique quantique et mécanique classique? Pour en comprendre la cohérence, Stéphanie Morin va vous parler de décohérence.
9: Vous l'aurez compris, le comportement des particules à petite échelle est soumis à un ensemble de règles bien différents des règles de la physique que l'on peut observer tous les jours. Mais comment se fait-il que des particules obéissant à la mécanique quantique et à un ensemble de règles aussi hétéroclites puissent donner forme à la matière classique que l'on connaît? Pourquoi les effets quantiques ne s'appliquent pas à notre échelle et aux objets de notre quotidien? Il s'agit principalement d'une question d'échelle et d'interaction entre les particules. Une particule seule et isolée ne subit pas de contraintes extérieures. Elle est alors en mesure de développer les effets quantiques décrits au cours de cette émission. En un sens, les conditions d'application de la mécanique classique ne sont pas présentes. Cela reste valable pour un ensemble de particules, à condition qu'il ne soit pas trop important et qu'il reste isolé de l'environnement. En revanche, une particule qui a beaucoup d'interactions avec son milieu sera sujette à davantage de contraintes et perdra cette liberté quantique. Elle aura tendance à voir ses caractéristiques s'homogénéiser avec celles des autres particules de son milieu et ses propriétés seront de nouveau régies par la mécanique classique. Le phénomène de passage de la mécanique quantique à la mécanique classique se nomme décohérence. Il survient lorsqu'une particule a un trop grand nombre d'interactions avec les autres particules de son milieu pour rester quantique. Ainsi, les objets de notre quotidien ne sont jamais suffisamment isolés pour être sujets à la mécanique quantique. Ils sont en contact permanent avec l'air, la lumière et bien d'autres éléments solides encore. De plus, ils sont bien trop gros et leurs particules interagissent entre elles. La moindre poussière est formée à elle seule de milliards d'atomes, ce qui est beaucoup trop important pour voir émerger des effets quantiques. La mécanique classique reste donc une très bonne approximation de notre univers à la plupart des échelles.
0: La décohérence, c'est donc ce qui nous éloigne de l'infiniment petit et nous permet de garder, en apparence du moins, les pieds sur Terre. C'est également ce phénomène qui a valu le prix Nobel de physique 2012 à Serge Haroche, membre de l'Académie des sciences et professeur au Collège de France. Ses recherches sur la décohérence lui ont notamment permis de voir en direct le passage du monde quantique au monde classique, d'après le titre de l'un de ses articles. Ludovic Beau, avez-vous quelque chose à dire sur justement ce prix Nobel attribué à Serge Haroche?
8: Serge Haroche et David Weinland ont eu le prix Nobel pour tout un tas de techniques expérimentales qui permettent justement de maîtriser la transition entre le quantique et le classique. Et donc de retarder cet effet de décohérence qui, dans la vie quotidienne, a lieu très, très, très brutalement, ce qui fait que l'orange dont on a parlé tout à l'heure est un très bon objet classique. Ce que fait Serge Haroche et son équipe, c'est de faire interagir un photon avec quelques atomes de l'ordre de la centaine. Ils étudient comment, petit à petit, le photon perd ses propriétés quantiques pour devenir un objet classique avec l'ensemble d'atomes avec lequel il interagit. Et ce sont des expériences dites de chat de Schrödinger. Parce que même si on ne parle pas d'un chat, mais d'une centaine d'atomes, on couple un objet, un quantum, le photon, qui est dans un état superposé, à quelque chose qui est macroscopique par rapport à lui, qui est la grappe d'atomes. Du coup, on transfère des propriétés de superposition quantique d'un système microscopique, le photon, à un système qui commence à ressembler à quelque chose de macroscopique. Et on se rend compte que cet effet de décohérence a lieu bien avant qu'on ait affaire à un chat. Une centaine d'atomes suffisent pour que les propriétés quantiques disparaissent presque totalement. Alors, cet effet de décohérence est quelque chose de très important dans la compréhension de la transition quantique vers le classique, comme on l'a vu.
0: Mais justement, quelle perspective ça ouvre à la physique quantique?
8: Ça ouvre à la physique en général, quantique et classique, de pouvoir se réunifier. L'émission s'appelle « Le monde quantique », comme s'il y avait un monde quantique d'un côté et un monde classique de l'autre. Donc la physique serait schizophrène. En fait, non, on recomprend aujourd'hui que la physique classique est une conséquence contingente, un peu bête, mais enfin dans ces certaines conditions expérimentales qui sont celles de la vie quotidienne, quand l'effet de décohérence a lieu, la physique classique est une très bonne approximation de la physique quantique. Et c'est même un petit peu plus profond que ça. On peut démontrer que c'est la seule approximation possible et qu'on n'aura jamais accès expérimentalement aux résidus quantiques qu'il y aurait dans un système qui a subi la décohérence. Donc ça, c'est très important parce que ça restaure une unité au sein de la physique. Avec le prix Nobel de 2012 donné à Serge Haroche et à David Doueland, il faut citer celui de 97 donné à un autre Français, Claude Cohen-Tanucci, pour la théorie de l'atome habillé. C'est l'atome en interaction avec quelques photons, des interactions très maîtrisées, où il faut traiter, et Cohen-Tanucci a été le premier à le faire, où il faut traiter et l'atome et le champ électromagnétique, le photon, de façon quantique. Et ça, c'est les bases de la théorie de la décohérence.
7: Nous avons pu remarquer ce soir combien il est difficile d'appréhender l'infiniment petit, régi par des lois particulières. Et la question qui, malgré tout, doit demeurer sur toutes les lèvres est la suivante. Est-il possible, en fin de compte, de comprendre la physique quantique ?
10: Oui, Maxime. Et cela nous conduit à supposer que le monde quantique nécessite peut-être une autre manière de comprendre.
7: Une réaction, Ludovic Beau ?
8: Je ne suis pas sûr que... Là, c'est un peu le philosophe qui parle. Je ne suis pas sûr que l'objectif de la science soit vraiment de comprendre. Si elle prédit et si elle explique, c'est déjà pas mal. Quand on pratique la physique quantique, quand on est dans les équations, qu'on fait des prédictions expérimentales, qu'on voit nos nanotubes concrètement synthétisés, avoir les propriétés électriques et magnétiques qu'on a prédites, on joue avec ça pour faire tout un tas d'applications. On rentre quand même on se familiarise avec les concepts quantiques et on a l'impression de comprendre parce qu'on prédit, on manipule la matière et ça marche. C'est pas un fantasme, la physique quantique, ça marche. Je suis assez d'accord pour dire qu'on ne comprend pas totalement la physique quantique, que c'est d'une certaine façon une physique incompréhensible et contre laquelle il faut se révolter. Moi, c'est pour ça que je m'y suis intéressé. Ceci dit, bon, la physique quantique, ça fait à peu près un siècle qu'elle est née. Une théorie scientifique, des connaissances ont besoin de passer dans la culture. Ça se fait petit à petit, ça se fait parfois avec des contresens. Et cette digestion culturelle de la physique quantique ne fait que commencer. Et il faudra probablement plusieurs siècles pour que ça passe vraiment dans nos représentations quotidiennes.
7: Alors cette émission touche à sa fin, et comme on a pu le constater, au final, la mécanique quantique, dans son côté philosophique, nous apporte plus de questions qu'elle apporte de réponses, même si on arrive à en déduire des applications. Alors on passe tout de suite au rendez-vous des curieux, pour quelques livres pour aller plus loin.
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10: Pour les curieux, la bibliothèque du Labo des Savoirs recèle tout d'abord deux ouvrages publiés par Sven Ortoli et Jean-Pierre Farabeau aux éditions La Découverte. Le Quantique des Quantiques, publié en 2007, et Métaphysique Quantique en 2011. Deux ouvrages accessibles à tous et truffés d'images faciles à comprendre.
7: Assez facile à lire également et particulièrement adapté au grand public, laissez-vous embarquer pour un petit voyage dans le monde des quantas, publié par Étienne Klein chez Flammarion. Un peu moins accessible, en revanche, et pour ceux qui n'ont pas peur ou ceux qui étudient dans le domaine, on peut conseiller l'ouvrage assez complet de Roland Omnes, édité chez EDP Sciences et intitulé « Comprendre la physique quantique ».
10: Et à mi-chemin entre l'ouvrage de vulgarisation scientifique et l'essai philosophique se situe « La philosophie des sciences de la matière » publié par Ludovic Beau, notre invité ce soir, aux éditions L'Harmattan. C'est bien cela, Ludovic Beau ?
8: Oui, ce livre, c'est mon cours de philosophie que je fais pour des doctorants. Et les deux premiers chapitres sont consacrés à la physique quantique.
7: Eh bien, merci d'avoir écouté ce programme quantique et merci également à nos invités. Ludovic Beau, merci. Je rappelle que vous êtes enseignant-chercheur à l'ENSTA Bretagne, l'École nationale supérieure des techniques avancées Bretagne.
8: C'est bien cela, une école d'ingénieurs à Brest.
10: Un grand merci également à Jean-Luc Duvaille, physicien à l'IMN, l'Institut des matériaux Jean Rouxel, pour avoir accepté notre invitation et répondu à toutes nos questions.
11: Merci à vous, c'était un plaisir.
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10: C'était une émission animée et préparée par Maxime Folchette et Jérémy Camus. À la technique, Guillaume Mézières, et à la rédaction en chef du Labo des Savoirs, Gabriel S. Fernandez. À tous les auditeurs, passez une très bonne soirée et à bientôt.
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1: Bonsoir à tous, auditrices et auditeurs de Radio d'ici. Voici l'instant Astrociel, animé par un groupe de passionnés d'astronomie, le club ASNA, Astrosciences Nord-Ardèche, situé à Annonay. Nous aimons partager notre passion du ciel et des étoiles, et c'est ce que nous faisons dans cette émission Astrociel. Mais nous vous proposons aussi de nous rejoindre pour, par exemple, participer à nos soirées d'observation. Vous pouvez nous contacter sur l'adresse asna@lilo.org. Voilà, maintenant, place à l'émission du jour, qui sera en deux parties. La première, les éphémérides du mois, présentées habituellement et encore aujourd'hui par Alexis, qui vous indiquera successivement les phases de la Lune pendant ce mois de mai, quelques éléments de relief de la Lune qui sont intéressants à observer pendant cette période. Puis, il vous indiquera aussi quelles sont les planètes qui sont visibles au cours de ce mois et quelques objets du ciel profond qui sont intéressants dans les diverses constellations visibles pendant cette période. La deuxième partie sera consacrée à ce que l'on appelle habituellement l'instant astronomique et elle sera pour ce mois sur la vie et la mort des étoiles.
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2: Eh bien voilà, le printemps s'installe, l'été approche, et avec eux, ben, les jours rallongent. Et pour nous, observateurs, c'est la période où les nuits sont les plus courtes de l'année. Faudra maintenant attendre jusqu'à 23 heures pour profiter d'une nuit vraiment noire. Mais alors rassurez-vous, parce que le spectacle en vaut la peine. Et ce mois de mai sera marqué par un événement rare. Nous aurons deux pleines lunes. La première, dès le 1er mai, pour le Muguet, et la seconde, le 31 mai. C'est cette deuxième pleine lune du mois que l'on appelle traditionnellement la lune bleue. Attention, ne vous faites pas piéger par les titres sensationnels. La lune ne change pas de couleur. Elle restera d'un beau gris perle. C'est simplement un nom donné à cette coïncidence du calendrier. Entre-temps, notez bien ces rendez-vous. Le dernier quartier arrivera le 9. La nouvelle lune, le 16, qui est la période idéale pour le ciel profond, et le dernier quartier arrivera le 23. Maintenant, parlons des reliefs lunaires. Pour les amoureux de l'astre de la nuit, je vous propose d'observer ce mois-ci ce que l'on appelle le terminateur. Vous savez, j'en ai déjà parlé au micro. C'est cette frontière mouvante entre la période éclairée et la partie sombre de la lune. C'est l'endroit idéal pour voir le paysage s'animer. Si vous l'observez pendant plusieurs heures, vous verrez les cratères apparaître ou disparaître au fur et à mesure que l'ombre et la lumière progressent. Et à ce sujet, j'ai deux cibles bien précises pour vous, le X et le V lunaire. Ce sont deux formes géométriques étonnantes qui surgissent quasiment en même temps, au moment du premier quartier. Ce mois-ci, ce sera entre le 23 et le 25. Le X se dessine dans la partie sud de la Lune, tandis que le V est plus au nord. Comme il est un peu délicat de vous décrire leur position exacte à l'antenne, je vous renvoie une nouvelle fois vers le site Stellvision pour les repérer sans erreur. Et tant que vous y êtes, pensez à imprimer aussi votre carte du ciel pour ce qui va suivre. Et donc ce qui suit, c'est le planétaire. On commence donc par Vénus, car c'est l'un des astres les plus faciles à repérer à l'œil nu. Grâce à sa forte magnitude, c'est le troisième objet le plus brillant du ciel, après le Soleil et la Lune. Vous pourrez profiter de son éclat entre le coucher du Soleil jusqu'à son passage sous l'horizon, sous les coups de 23 heures environ. Souvenez-vous, regardez à l'ouest. Le point brillant que vous verrez dans le ciel encore jaunâtre, ce sera Vénus. La tombée de la nuit, qui arrive de plus en plus tard, n'arrange pas pour l'observation de Jupiter, qui continue progressivement son mouvement vers l'ouest. Cela donne beaucoup moins de temps de disponible pour son observation, alors dépêchez-vous pour ceux qui ne l'ont pas encore vue. Pour la trouver, rien de plus simple. Elle est toujours dans la constellation des Gémeaux et est au-dessus de Vénus. Et maintenant, voici la liste des transits des lunes galiléennes. Pour la plupart, ils commencent en tout début de nuit. Il faudra vous armer de patience pour trouver la géante gazeuse dans le ciel bien clair du début de nuit. Donc le 8 mai, nous avons Ganymède, qui transitera devant Jupiter de 21h à 23h. Le 11 mai, Io de 21h à 22h. Attention, vous ne verrez que son ombre projetée. Le 18 mai, Io de 21h à 23h30. Et le 26 mai, Europe de 21h jusqu'à son passage sous l'horizon. Et maintenant, on va passer à la dernière partie de cette chronique, le ciel profond et ses constellations. Donc ce mois-ci, je vous propose d'en observer trois, car l'une d'elles pourrait bien nous réserver un événement historique et confirmer une théorie dont la première observation daterait de 1217. Vous avez trouvé le Bouvier le mois dernier. Eh bien, est-ce que vous avez également observé juste à côté ce groupe d'étoiles formant une courbe ? Il s'agit de la constellation de la couronne boréale. Elle ne contient pas d'objet en particulier, mais un événement pourrait s'y produire entre mars et novembre. L'une de ces étoiles, Tau Coronae Borealis, dont la magnitude est habituellement de 10, pourrait atteindre la magnitude 2 et devenir pour un temps l'étoile la plus lumineuse de la constellation. Cette étoile est ce que l'on appelle une nova, une étoile à l'activité très intense qui, régulièrement, produit des sursauts d'activité, lui donnant un éclat bien plus fort qu'à l'accoutumée. Quand je dis régulièrement, pour Tau Corona Borealis, c'est environ tous les 80 ans. À l'échelle humaine, cela peut paraître long, mais à l'échelle de l'univers, c'est très fréquent. Pour ceux qui n'ont pas de matériel d'observation, ce phénomène sera pour vous, car il sera visible à l'œil nu pendant une dizaine de jours. Enfin, sous réserve que le phénomène se produise, bien sûr. Maintenant que vous avez repéré la couronne boréale, déplacez votre regard vers l'est. Vous apercevrez un carré un peu déformé, un trapèze pour être plus précis. C'est le carré d'Hercule, qui forme bien évidemment la constellation d'Hercule. Une fois que vous l'avez bien identifié, repérez les deux étoiles qui forment son côté ouest, celui le plus proche de la constellation du Bouvier. Mesurez l'écart entre ces deux étoiles et dirigez votre instrument d'observation au premier tiers de cette ligne en partant du haut. Vous tomberez alors nez à nez avec M13, le plus grand amas globulaire de l'hémisphère nord. Si vous bénéficiez d'un très bon ciel, vous pourrez peut-être même le voir à l'œil nu, ce qui facilitera grandement sa recherche. Bien sûr, c'est avec un télescope que vous résoudrez au mieux cet amas globulaire. Mais c'est aussi très sympa aux jumelles. Enfin, nous arrivons à la troisième constellation. Pour la trouver, rien de plus facile. Au sud-est, vous verrez une étoile très lumineuse avec une belle teinte jaune. C'est Antarès, l'étoile principale du Scorpion. Antarès est une super géante rouge, une étoile relativement froide, proche de sa fin de vie. Elle est tellement imposante que si on la plaçait au centre du système solaire, à la place du Soleil, son rayon engloberait facilement l'orbite de Mars. Vous imaginez la taille de l'étoile ? Une fois qu'Antarès est repéré, vous trouverez sans mal Akrab, Chuba et Feng, les trois étoiles qui forment les pinces du Scorpion. Il vous faudra encore attendre quelques heures de plus pour pouvoir observer le corps et la queue du Scorpion. Et si vous avez la curiosité de promener votre oculaire à quelques degrés à l'ouest d'Antarès, vous tomberez sur un autre amas globulaire, M4. Celui-ci n'est pas visible à l'œil nu, mais très facile à trouver et sympathique à observer. Et donc, c'est là-dessus que je vais vous laisser aujourd'hui. Je vous laisse avec Joël pour qu'il vous parle plus en détail des étoiles. Car en fait, c'est bien le but de cette émission après tout. Je vous souhaite donc un bon ciel et on se retrouve le mois prochain. À bientôt. C'était Alexis d'Astrosciences Nord-Ardèche sur Radio DC.
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1: Alors, rebonsoir à tous et à toutes. Nous voici avec cette grande question. Les étoiles vivent-elles et meurent-elles comme les êtres vivants que nous connaissons bien sur notre Terre ? Vous le savez tous, les étoiles vivent dans des galaxies. La Voie lactée, par exemple, dans lequel nous sommes, compte entre 100 et 200 milliards d'étoiles. Il y a du monde. Les grands télescopes modernes observent des galaxies dans toutes les directions de l'univers, et même elles se comptent par centaines de milliards. Notre univers, donc, se matérialise dans de gigantesques galaxies, éloignées les unes des autres, et peuplées de myriades d'étoiles.
2: Alors, ok, il y a des milliards d'étoiles dans la galaxie, mais du coup, comment on peut les compter ?
1: Eh bien, en fait, c'est une estimation. On mesure la vitesse de rotation sur elle-même de la galaxie. Ça se fait par ce que l'on appelle une analyse spectroscopique, c'est-à-dire une analyse de la lumière émise par la galaxie. Et du fait de sa rotation, il y a une extrémité qui se rapproche de nous. Et donc, sa lumière se décale légèrement vers le bleu. L'autre extrémité s'éloigne de nous et sa lumière se décale légèrement vers le rouge. Le décalage dépend de la vitesse et on parvient ainsi, à partir de cette vitesse, à estimer leur masse et en déduire le nombre approximatif d'étoiles.
2: Ok. Et donc, tu nous disais donc, dans l'intro que les étoiles, c'était comparable avec des êtres vivants. Ils avaient une naissance, une durée de vie et puis une mort.
1: Alors oui, la comparaison avec le vivant s'arrête là. Mais on peut imaginer que si notre univers a eu un début, ce que l'on appelle le Big Bang, les étoiles se sont donc formées par la suite. Cependant, les scientifiques ont bien observé et observent encore des étoiles dans leur phase de naissance et d'autres dans leur fin de vie. Et le processus, bien que très long à notre échelle, est maintenant assez bien connu. Mais pour comprendre, revenons au début de la formation de l'univers. Après la formidable explosion d'il y a 13,8 milliards d'années qui a donné naissance à la matière, d'abord sous forme de particules élémentaires, ce que l'on appelait les quarks, les photons, au fil de l'expansion et du refroidissement, les particules parviennent à s'associer pour former des noyaux, puis des atomes, puis les premières molécules. Ces premières briques qui constituent la matière qui nous entoure auraient pu, en se dispersant, perdre leur chance de s'associer davantage. Mais heureusement, la force de gravitation qui s'exerce entre tous les corps, c'est cette force que l'on appelle la pesanteur sur la Terre qui fait tomber les objets, va prendre le relais. Et ainsi, dans cette purée initiale en expansion, des grumeaux vont se former localement pour donner naissance aux galaxies et aux amas et superamas de galaxies. Ces galaxies, qui sont des vastes nébuleuses, vont accumuler de plus en plus de matière. Cette matière, héritée de la synthèse primordiale, est essentiellement constituée d'hydrogène et d'hélium, les premiers et plus petits éléments de l'univers. Et c'est au sein de ces galaxies que la force de gravitation va à nouveau entrer en action pour générer des étoiles et des planètes.
2: D'accord, mais que sait-on de la naissance des étoiles ?
1: Eh bien, dans les galaxies, les immenses nuages de gaz et de poussière sont en continuelle agitation et en rotation autour du centre de la galaxie. Ces mouvements incessants ne favorisent pas la condensation de la matière sous l'effet des forces gravitationnelles. Cependant, parfois, pour une raison qui n'apparaît pas très clairement, peut-être dans les zones très froides, où l'agitation est moins importante, une grande quantité de cette matière, essentiellement composée d'hydrogène, se rassemble et les atomes de ce gaz tendent à se rapprocher les uns des autres. Depuis les télescopes en orbite, Hubble, puis James Webb, on a pu observer les zones sombres de notre galaxie dont la densité de matière est si forte que la lumière ne peut les traverser. On sait aussi que ce sont des grandes pépinières d'étoiles. On peut en voir quelques-unes dans la grande nébuleuse d'Orion, par exemple.
2: Attends. Parce que si ces zones sont sombres, c'est que la lumière ne peut pas les traverser. Donc, comment on peut voir ce qui s'y cache ?
1: Ah oui, c'est une bonne question. Effectivement, la lumière visible par nos yeux ne peut les traverser. Mais par contre, vous avez sans doute entendu parler de la lumière infrarouge, qui fait partie du spectre de la lumière. Eh bien, c'est dans ce domaine que le James Webb télescope nous permet de voir cette matière sous forme de filaments et de globules. Ces globules qui sont justement des zones de condensation et donc des cœurs pré-stellaires. La suite de la gestation de l'étoile dépend de la masse du nuage et de gaz, et donc de la taille de l'étoile qui l'engendrera. Si on considère un nuage qui donnera une étoile de taille moyenne, comme notre Soleil, le nuage se resserre lentement et sa température augmente. C'est un phénomène physique bien connu. Dès que l'on comprime la matière, sa température augmente. Il faut plus de 300 000 ans pour que le globule s'effondre sur lui-même et qu'au centre se forme une petite zone suffisamment chaude pour résister à la gravité. Il faudra encore 300 000 ans pour que la température de surface atteigne environ 4000 degrés et rende ce nuage lumineux. Il est devenu alors une proto-étoile. De tels objets ont été observés, notamment dans la constellation d'Orion, l'étoile FU Orionis, qui est apparue brutalement en 1936. Et le développement va ensuite se poursuivre plus lentement. Il faudra 30 millions d'années pour que la température du centre atteigne 10 millions de degrés et que démarrent les réactions thermonucléaires de fusion de l'hydrogène en hélium, qui lui fourniront une source d'énergie durable. À ce moment-là, l'étoile est devenue adulte et pour une durée de vie d'environ 10 milliards d'années. Il faut signaler que durant la formation de la proto-étoile, en se condensant, elle se met à tourner plus rapidement sur elle-même, ce qui tend à éjecter la matière non agrégée restante, qui forme alors le disque en rotation. Et dans ce disque qui s'aplatit, pourront se former éventuellement des planètes autour de l'étoile.
2: D'accord. Donc la vie d'une étoile, en moyenne, c'est à peu près 10 milliards d'années.
1: Oui, c'est l'ordre de grandeur. Ce qu'il faut bien comprendre, c'est que dans une étoile, il y a deux forces en compétition. La force de gravitation qui tend à faire s'effondrer l'étoile sur elle-même, et dans le même temps, l'énergie libérée par la fusion nucléaire qui, en traversant et s'échappant du Soleil, tend à repousser cette matière vers l'extérieur. Il se crée ainsi un équilibre qui dure depuis 4,6 milliards d'années dans le cas du Soleil et durera encore au moins 5 milliards d'années. Cette stabilité, donc, qui permet d'avoir une température à peu près constante, a certainement joué un rôle bénéfique dans le développement de la vie sur notre planète. Mais voilà, cette phase se terminera avec l'épuisement de l'hydrogène du cœur stellaire, et l'étoile recommencera alors à se contracter et à reprendre l'ascenseur thermique. Le cœur de l'étoile n'est plus constitué que par des noyaux d'hélium, et sous l'effet de la contraction, sa température va atteindre quelques 100 millions de degrés. Et curieusement, alors que le cœur se contracte, une partie de la chaleur dégagée réchauffe les couches extérieures qui commencent à se dilater, puis avec l'expansion, à se refroidir. L'étoile croît en taille en devenant plus rouge. Elle devient géante rouge, comme Antarès dans le Scorpion, dont a parlé Alexis tout à l'heure, comme Aldébaran dans le Taureau ou Bételgeuse dans Orion. Et dans le cœur surchauffé de l'étoile, la fusion thermonucléaire va alors pouvoir reprendre. Elle se produit cette fois entre les noyaux d'hélium. À cette température, leur agitation est suffisamment vive pour que la collision simultanée entre trois noyaux d'hélium aboutisse à leur fusion en un noyau de carbone. Donc il faut trois noyaux d'hélium pour former un atome de carbone. L'énergie dégagée par cette fusion permet à nouveau de ralentir la contraction de l'étoile. Et puis la fusion entre noyau de carbone et un noyau d'hélium devient alors possible, aboutissant à un autre élément qui deviendra aussi un héros de l'évolution chimique et biologique, c'est l'oxygène. On connaît maintenant le processus. Le carburant, l'hélium, viendra lui aussi à manquer et l'étoile reprendra son processus de contraction-réchauffement pour atteindre en son cœur le milliard de degrés. Et de nouvelles fusions deviendront possibles, créant ainsi des noyaux plus lourds, néon, sodium, magnésium, aluminium, jusqu'au fer. Voilà, ces dernières phases de la vie de l'étoile sont plus courtes et s'échelonnent sur des durées de quelques milliers d'années seulement. Et le cœur de l'étoile atteindra des températures de 2 à 5 milliards de degrés. Les éléments déjà formés grossiront encore, jusqu'aux éléments les plus lourds, comme l'uranium. Mais dans le même temps, l'étoile approche de la phase où elle aura consommé toute son énergie et donc de son agonie.
2: Donc au final, elle va mourir.
1: Eh oui! Mais contrairement aux êtres vivants, elle ne va pas disparaître complètement. Dans le cas de notre Soleil et des étoiles de taille comparable, après épuisement du carburant nucléaire, le cœur continue de se contracter et s'effondre sur lui-même, tandis que les couches externes sont éjectées dans l'espace, formant ce que l'on nomme une nébuleuse planétaire, comme l'anneau de la Lyre que l'on voit bien au télescope dans la constellation du même nom, ou d'autres que les astronomes savent bien repérer. Le cœur de l'étoile devient, lui, ce que l'on appelle une naine blanche, de taille comparable à celle de la Terre, mais avec une densité énorme, de plusieurs tonnes par centimètre cube. Et elle se refroidira lentement.
2: Ok. Et donc, pour finir, qu'est-ce que tu peux nous dire sur les petites et les plus grosses étoiles ?
1: Alors, je vais être plus rapide. Les plus petites étoiles, dont la masse est inférieure à 60% de celle du Soleil, ont des temps de contraction c'est-à-dire de le temps de la proto-étoile, qui sont plus longs, curieusement, plus petits, va donner des temps plus longs. Les températures de surface restent inférieures à 4000 degrés, elles sont peu lumineuses et sont nommées naines rouges. Il y en a beaucoup dans notre galaxie. Il semble qu'elles en restent à la seule fusion de l'hydrogène en hélium, mais à consommation très lente. Elles ont une durée de vie très très longue, elles peuvent survivre plusieurs dizaines de milliards d'années. Enfin, à l'inverse, et vous l'imaginez sans doute, les étoiles plus grosses auront des temps de phase plus courts, ainsi que leur durée de vie, qui ne dépassera pas quelques millions d'années seulement. Après le stade de proto-étoiles, elles deviennent supergéantes bleues, beaucoup plus chaudes et beaucoup plus lumineuses que les étoiles de taille moyenne. Elles finiront leur vie de façon dramatique, créant les plus grandes explosions de l'univers que l'on appelle des supernovas. Là encore, un phénomène analogue de contraction-implosion du cœur qui devient extrêmement dense et qui forme ce que l'on appelle une étoile à neutrons, voire même un trou noir pour les étoiles de masse supérieure à 40 fois celle du Soleil. Et bien sûr, la même expulsion des couches externes. Après quelques centaines d'années, le volume des gaz en expansion atteint un diamètre de plusieurs années-lumière. On parle alors de rémanents de supernova. On peut en observer plus d'une centaine dans notre galaxie, à différents stades d'expansion et de refroidissement. Le plus célèbre est sans doute la nébuleuse du Crabe, dans la constellation du Taureau. Elle provient d'une étoile qui a explosé il y a presque 1000 ans. Et voici sa curieuse histoire. Le matin du 4 juillet 1054, l'astrologue de l'Empire chinois annonce qu'une nouvelle étoile est apparue avec un éclat prodigieux, aussi brillante que Vénus. Le terme « nova », qui signifie « nouvelle », découle de cette erreur initiale. Il s'agissait en réalité de l'explosion d'une étoile, baptisée Haute, mais de fait, son éclat se mit ensuite à pâlir de jour en jour, et on ne la vit plus du tout quelques mois plus tard. Pour les Chinois, cette étoile qui était apparue subitement avait disparu. En éjectant ainsi dans l'espace une grande partie des éléments fabriqués durant leur vie, ces grosses étoiles ensemencent l'univers qui, lors de futures contractions dans la galaxie, se retrouveront dans d'autres systèmes stellaires, voire dans des planètes. C'est ce qui s'est sans doute passé pour la nôtre, et c'est ce qui faisait dire à Hubert Reeves que nous sommes tous nés de poussière d'étoiles. Voilà, je m'arrêterai sur cette phrase du célèbre astronome, et je vous dis à bientôt. N'oubliez pas de lever les yeux au ciel dès la nuit tombée, et soyez sans crainte. Il n'est pas prêt de nous tomber sur la tête.
2: Merci Joël.

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1: RFI, bonjour, 17h en temps universel, bonsoir, 19h à Paris, 20h à Beyrouth.
0: Nicolas Brousse.
1: Réunion d'urgence du Conseil de sécurité de l'ONU demain à la demande de la France suite à une nouvelle et marquante avancée de l'armée israélienne au sud Liban. L'heure est grave, nous dira un parlementaire libanais indépendant rencontré par notre envoyé spécial. On vote en ce moment en Colombie pour le premier tour de la présidentielle. Le chef de l'État sortant Gustavo Petro ne peut pas se représenter, mais le candidat de son camp, la gauche, est bien placé dans les sondages. Il affronte notamment un trumpiste. Reportage à Medellin. Emmanuel Macron va recevoir les joueurs du PSG à l'Elysée d'une minute à l'autre. Après le deuxième titre de champion d'Europe acquis hier soir face à Arsenal, les joueurs iront ensuite au Parc des Princes rempli de supporters chauffés à blanc comme au Champ de Mars, leur première étape. Le Conseil de sécurité de l'ONU se réunit donc demain en urgence à la demande du ministre français des Affaires étrangères que nous avons entendu dans le précédent journal. Jean-Noël Barrot estime que rien ne peut justifier la prolongation des opérations militaires israéliennes au Liban et son occupation de plus en plus profonde. Réaction à l'annonce par le Premier ministre israélien Benjamin Netanyahu aujourd'hui d'un tournant décisif suite à la prise par son armée de l'emblématique forteresse médiévale de Beaufort, ainsi site aussi historique que stratégique, surplombant le sud du Liban et une partie du nord d'Israël, ouvrant la voie donc à une progression de l'armée vers la région de Nabatieh. Écoutez la réaction d'un parlementaire libanais indépendant, Melem Ralaf. Il devait effectuer une visite de solidarité hier dans le sud Liban, mais il en a été empêché par cette escalade militaire.
2: L'heure est grave, elle se manifeste de plus en plus par une occupation qui s'élargit et par une présence militaire sur le territoire. Pour décrire la situation actuelle, on est devant un transfert de population qui est systématique et qui est accompagné par un rasage d'habitations et de villages, accompagné par des bombardements systématiques de villages mitoyens à ces villages rasés et allant sur une liberté d'assassiner toute cible qu'ils considèrent comme une cible, là où elle se trouve, même si elle se trouve dans des zones urbaines et civiles. Donc, on est en train d'établir un climat de peur. Cette approche-là est une approche qui nécessite de prêter attention à ces crimes de guerre, à ces crimes contre l'humanité.
1: Propos recueillis par notre envoyé spécial à Beyrouth, Nicolas Falaise. L'Ukraine affirme avoir frappé avec des drones un dépôt pétrolier et une station de pompage en Russie. Dernière attaque en date visant à priver Moscou des revenus tirés de la vente d'hydrocarbures. Selon l'armée ukrainienne, aujourd'hui, des drones ont visé une station de distribution d'un important oléoduc dans la région russe de Kirov, au centre du pays, et un dépôt pétrolier dans la région de Rostov. Quant au drone qui a percuté un immeuble en Roumanie, près de la frontière ukrainienne, dans la nuit de jeudi à vendredi, et qui a fait de blessés. Le président roumain est formel ce soir. L'appareil expertisé est bien de conception russe. Moscou, qui s'en défendait et parlait de provocation ukrainienne, est donc responsable selon le chef de l'État. Dimanche électoral sur l'île de Malte, les résultats sont déjà connus. Le gouvernement travailliste s'offre un historique quatrième mandat. C'est le Premier ministre Robert Abela qui avait convoqué le scrutin un an à l'avance. Il estimait que son gouvernement avait besoin de renouveler son mandat sans plus attendre pour protéger l'île méditerranéenne, très dépendante des importations et donc en ce moment particulièrement affaiblie par le conflit au Moyen-Orient. En Colombie, on vote depuis ce matin 8h, heure locale. Les bureaux de vote visiblement ne désemplissent pas pour le premier tour de la présidentielle. Gustavo Petro respecte la Constitution et ne se représente pas, mais c'est un autre candidat de gauche qui est favori des sondages. Ivan Cepeda fait notamment face à Albel Lardo de la Espriella, admirateur de Donald Trump, qui a lui aussi ses chances. Résultat, donc, je vous le disais, du monde aux urnes. Reportage à Medellin de Najed Benrabah.
3: Sous un soleil de plomb, les files d'attente sont longues et font le tour de l'école de quartier de Bélène. D'un côté, les hommes et de l'autre, les femmes, pour une fouille de sécurité à l'entrée. Pour Martha, cette journée est décisive pour le pays.
4: C'est un jour très important pour la démocratie du pays. Nous mettons son futur et notre liberté en jeu. C'est pour ça qu'on vient, malgré cette chaleur estivale.
3: Juan Carlos ressort du bureau de vote avec le sourire.
5: J'espère que la Colombie votera pour la bonne personne. Une personne qui permette au peuple colombien, comme les agriculteurs ou les travailleurs, qui puissent s'élever dans l'échelle sociale. Non pas qu'ils soient égaux, mais qu'ils vivent avec la dignité.
3: À Medellín, jusqu'à présent, aucun incident grave n'a été signalé, sinon quelques problèmes d'organisation dans certains bureaux de vote. Les autorités sont très attentives pour garantir la sécurité des électeurs et les forces de l'ordre présentes à chaque coin de rue. Najed Ben Rabah, Medellín, RFI.
1: Vote en cours également en Guinée pour une heure encore. Élections législatives et communales qui font suite à la présidentielle de décembre dernier, qui a vu la victoire du général Dombouya 4 ans après son coup d'État. Près de 7 millions d'électeurs sont appelés aux urnes. Mais la mouvance présidentielle GMD fait face à des adversaires au poids politique réduit. L'ex-parti au pouvoir, le RPG, comme la principale force d'opposition sous l'ancien régime, l'UFDG, dissous et désormais regroupé au sein des forces vives, ont appelé au boycott. On en reparle dans Afrique Soir, première édition à 18h30 TU. Deux hommes en provenance de République démocratique du Congo et d'Ouganda présentant des symptômes compatibles avec le nouveau virus Ebola ont été placés à l'isolement au Brésil ce soir, annonce des autorités qui poursuivent leur investigation après de premiers examens. Des dizaines de personnes tuées ce dimanche lors d'une explosion dans le nord de la Birmanie, en territoire contrôlé par des rebelles qui ont évoqué la détonation accidentelle d'engins explosifs. Selon les sources de l'agence France-Presse, on parle de 46 à 69 morts et 70 blessés, dont des enfants. On part pour Roland-Garros. La Polonaise Iga Swiatek, quadruple lauréate de Roland-Garros, a été éliminée cet après-midi en 8e de finale du Grand Chelem parisien par l'Ukrainienne Marta Kostyuk, 7-5-6-1. C'est elle donc qui affrontera mardi une autre Ukrainienne, Elina Svitolina. Swiatek pouvait rêver d'un meilleur cadeau pour son 25e anniversaire aujourd'hui, mais la Polonaise a sombré après avoir pourtant pris les devants lors du premier set. Un coup d'arrêt sur lequel elle est revenue avec beaucoup de lucidité.
6: Parfois, il y a des défaites plus dures à encaisser parce que vous savez qu'il s'agissait d'un jour sans ou que votre adversaire était meilleur. Tout dépend des raisons derrière la défaite. Aujourd'hui, c'était difficile et je ne peux rien faire d'autre que d'en tirer les leçons et de travailler pour faire mieux la prochaine fois. J'ai plus de difficultés que l'an dernier à gérer mon stress. Je me suis sentie hors de forme et j'ai commis des erreurs que j'aurais aimé éviter. Je voulais prendre moins de risques, mais la balle partait dans tous les sens. Ça m'a fait douter et j'ai essayé de m'appuyer sur mon dialogue intérieur, mais c'était dur aujourd'hui.
1: Des propos recueillis par Babacar Diarra à Roland-Garros. Sa défaite signifie que la 125e édition de ce tournoi de tennis couronnera un nouveau lauréat chez les hommes comme chez les femmes pour la première fois depuis 2016. À détour par l'est de la France, le centre Pompidou-Metz annonce ce dimanche avoir porté plainte contre X après un vol survenu sur une œuvre emblématique de Maurizio Cattelan. Elle s'appelle Comédiane, cette œuvre, et elle représente une banane fixée au mur par un ruban adhésif, le fruit ayant disparu. Un fruit remplacé, et l'œuvre a donc retrouvé sa présentation initiale très rapidement. Même si la valeur de cette œuvre réside dans son certificat d'authenticité et dans le protocole qui régit sa présentation, plutôt que dans son élément périssable qui est remplacé tous les 3 jours, puisque c'est véritablement une banane, un vrai fruit, l'établissement Pompidou-Metz condamne cet acte qui porte atteinte au respect dû aux œuvres exposées. Les nouveaux champions d'Europe sont rentrés à Paris avant de célébrer leur titre dans leur stade du Parc des Princes tout à l'heure. Les joueurs du PSG sont passés par le Champ de Mars où les attendaient des milliers de supporters chauffés à blanc. Ils vont ensuite être reçus au palais présidentiel de l'Élysée. Ils viennent même d'arriver. Raphaël Delvolvé, vous êtes en direct de l'Élysée, vous nous confirmez ? Vous nous confirmez surtout que la ligne vient de lâcher à nouveau. Je vous le rappelle donc, les joueurs du PSG sont en train d'arriver. Ils vont être reçus par le président français Emmanuel Macron qui va bien évidemment les féliciter. Les joueurs qui iront ensuite au Parc des Princes. On va retenter la liaison avec l'Élysée. Raphaël Delvolvé, vous êtes là,
7: je
1: les joueurs aussi.
7: Nicolas, tout va bien.
1: Voilà, tout le monde est là. Il vous reste 25 secondes, Raphaël, on va faire très vite.
7: Tout juste d'arriver avec la coupe en grandes oreilles entre leurs mains, dans les mains plus précisément du capitaine Marquinhos. Tout le staff est actuellement en train de s'entretenir avec Emmanuel Macron dans ce qu'on appelle le salon des ambassadeurs, où se tient habituellement le conseil des ministres. Entretien prévu pour durer une petite dizaine de minutes avant une réception organisée dans la foulée, avec prise de parole en public d'Emmanuel Macron, attendu sur le versant sportif pour féliciter évidemment l'exploit des Parisiens.
1: Merci Raphaël, 19h10 à l'Élysée et sur RFI.

0: Bonsoir à toutes, bonsoir à tous. Vous êtes bien à l'écoute de l'Envolée, comme tous les vendredis soirs de 19h à 20h30 sur Fréquence Paris Pluriel 106.3. Et donc cette semaine, donc le vendredi, nous sommes le vendredi 22 mai 2026 et c'est une émission qui a été préenregistrée. Nous ne sommes donc pas en direct dans les studios. Et pour nous contacter en dehors du coup des horaires d'émission, vous pouvez nous écrire à l'envolée-fpp 1 rue de la Solidarité 75019 Paris. Vous pouvez nous appeler, nous envoyer des SMS au 07 53 10 31 95. Vous pouvez aussi nous retrouver sur notre site internet l'envolée.net, nous écrire des mails à contact@l'envolée.net et aussi nous retrouver sur X, Facebook et Instagram sous l'envolée ou l'envolée journal suivant les réseaux et aussi sur différentes plateformes de podcast. Cette émission est également rediffusée sur tout un tas de radios associatives partout en France qu'on en profite pour saluer et remercier. Donc je vais commencer par rappeler c'est quoi l'envolée. Donc l'envolée, c'est cette émission de radio hebdomadaire qui dure depuis 2000 et un journal qui l'accompagne depuis 2001. Et donc une émission de radio et un journal qui relaie la parole des personnes enfermées et de leurs proches pour faire une critique, une critique de toutes les prisons, que ce soit les maisons d'arrêt, les maisons centrales, mais aussi les hôpitaux psychiatriques ou les centres de rétention administrative, c'est-à-dire les prisons pour sans-papiers. Et donc à la fois pour dénoncer les conditions dans lesquelles les personnes y sont enfermées, mais aussi pour critiquer le rôle qu'ont ces institutions totalitaires dans notre société, parce que c'est un véritable verrou des systèmes de domination politique et économique qu'on subit à l'extérieur et à l'envolée. On porte donc l'idée que la prison nous concerne bien toutes et tous. Et donc c'est pour ça qu'on relaie donc à cette antenne et dans notre journal des paroles de prisonniers, de prisonnières et de leurs proches, qu'on fait également des comptes rendus de procès auxquels on se rend et qu'on analyse des lois essentiellement répressives et sécuritaires qui s'empilent au dehors. Et donc dans cette émission préenregistrée donc pour le 22 mai 2026, on va encore une fois donner la parole à nos camarades de la Sellette, qu'on a déjà reçu plusieurs fois à cette antenne, dont on a relayé déjà plusieurs fois cette année l'émission de radio qui s'appelle Tapage. Et donc il y a une émission sur les violences judiciaires. Donc comme nous, à l'envolée, on peut regarder la prison. Donc la Sellette, qui est un collectif qui observe la justice dans les tribunaux. Vous pouvez retrouver notamment sur leur blog lasellette.org pas mal de chroniques d'audience, d'articles d'analyse et leurs émissions radio. Ils ont aussi fait un bouquin qui s'appelle Sur la Sellette, que vous pouvez aussi retrouver dans les librairies ou commander. Et donc dans cette émission, on va donc dans une deuxième partie vous passer en long une émission qui a été faite il y a deux mois donc par les camarades de la Sellette sur la CEDH, la Cour européenne des droits de l'homme. Mais avant, et pour remplacer les lettres qu'on lit habituellement à cette antenne, on va vous lire des chroniques d'audience que la Sellette, donc les gens de la Sellette vont au tribunal, notamment à Toulouse, et notamment en comparution immédiate, et font des récits de passages à la barre, parce que nous, à l'envolée, c'est important de montrer cette violence judiciaire, parce que le surenfermement dont on parle souvent à cette antenne, forcément, il commence dans les tribunaux, avec des juges qui envoient à tour de bras des gens en prison, qui foutent des dizaines d'années de peine de tôle ferme par an, Et ça se passe notamment beaucoup dans les salles de comparution immédiate où les gens sont jugés passent entre 5 et 10 minutes pour prendre des peines pouvant aller jusqu'à plusieurs années de prison. Donc, vu que c'est une émission préenregistrée et qu'il n'y a personne autour du micro à part moi, on ne va pas faire comme avec les lettres, discuter, commenter ces trois extraits, donc ces trois chroniques d'audience, mais bon, elles sont assez parlantes et je pense que voilà, d'elles-mêmes, elles expriment bien la violence judiciaire et font bien comprendre que effectivement, les prisons, ça sert d'abord à enfermer les pauvres, les marginaux et celles et ceux qui ne rentrent pas dans le cadre.
1: Toulouse, chambre des comparutions immédiates, décembre 2025. Timothée B. comparé pour un vol avec violence. Très saoul, il a pensé que David F. se moquait de lui. Il s'est approché, lui a donné deux gifles, a arraché son casque audio avant de partir en courant. 30 minutes plus tard, il est cependant revenu sur les lieux et, à la demande d'agents de la compagnie de transport locale, il est resté pour attendre la police. Le président signale. Vous ne pouviez pas le savoir, parce que ça ne se voit pas, mais la victime est une personne handicapée. Alors, il vous intéressait ce casque? Vu que je voulais lui rendre, il ne m'intéressait pas. Pourquoi le prendre dans ce cas? Et dans le dossier, personne ne dit que vous vouliez le restituer. Quand vous êtes revenu sur les lieux, vous avez été interpellé et le casque a été récupéré. Le casier porte la trace de deux autres vols sur personnes vulnérables, dont le dernier date de 2021. Le président l'interroge. Comment était la victime? Le prévenu répond dans un souffle que c'était une personne âgée. En 2025, à Perpignan, vous avez aussi été condamné pour un usage de stupéfiants et refus de donner votre code de téléphone. Pour le reste, vous avez un CAP d'électricité et vous travaillez en intérim. L'assesseur de gauche pose sa question habituelle, celle qu'il a posée à tous les prévenus étrangers de l'après-midi. Quelle est votre situation au regard du droit au séjour des étrangers? J'ai un titre de séjour de 10 ans. L'assesseur se tourne vers le président. L'interdiction du territoire français est encourue pour ce type de délai. Le président accepte de le mettre au débat, comme il dit. Au prévenu, quelles sont vos attaches en France? Ma mère habite à Toulouse. Votre maman est de nationalité française? Le prévenu acquiesce. La victime, David F., s'avance à la barre. Suite aux violences, je ne sors plus trop. Quand il commence à expliquer qu'il aurait peut-être besoin d'aide pour la suite, le tribunal l'interrompt. L'accompagnement des victimes n'est pas de la compétence de cette juridiction. Son avocate prend le relais pour demander 1 500 € de dommages et intérêts. La procureure fait court. Les faits sont reconnus. Le casier montre que le recours à la violence est régulier et que le choix des victimes est particulier. Si on est violent quand on boit, on ne boit pas. Elle demande 30 mois de prison. L'avocat du prévenu revient sur son alcoolisation. Il a fallu attendre 10 heures pour qu'il puisse comprendre ses droits. Quand il revient une demi-heure plus tard, c'est effectivement pour rendre le casque. On lui demande d'attendre la police, il attend. Il a une situation professionnelle stable. Une peine aménagée lui permettrait de garder son logement et son travail. Timothée B. est condamné à 2 ans de prison et à une interdiction du territoire français pendant 10 ans.

Toulouse, chambre des comparutions immédiates, mars 2026. Les gendarmes ont contrôlé Michael T. après l'avoir vu téléphoner sur un scooter. La présidente résume les faits. Le test salivaire est positif au cannabis et à la cocaïne. Et vous avez sur vous un pochon de 0,6 g d'herbe. Le prévenu comparaît donc pour conduite sous stupéfiant. En récidive parce qu'il a été condamné pour des faits similaires en mars 2025. Il est d'ailleurs sorti de prison en janvier et exécute la fin de sa peine sous bracelet électronique. À 4 reprises, la présidente lui demande pourquoi il a pris ce scooter, étant donné sa situation judiciaire. Le prévenu répond invariablement qu'il devait aller au travail et qu'il sait bien qu'il a un problème d'addiction. Je veux faire une cure, j'ai contacté l'association Clément Cisor. J'ai un rendez-vous dans 2 mois, pas avant. C'est une chose de demander à une association, mais avez-vous essayé des choses par vous-même? Est-ce que vous avez essayé d'arrêter? C'est une maladie, la toxicomanie. Je m'en sors pas. Vous êtes pourtant dans une situation qui permet d'envisager l'avenir. Vous avez un CDI, vous gagnez 1 600 € par mois, vous avez un enfant de 5 ans, vous êtes manutentionnaire. Si vous avez besoin de trouver une cure, vous pouvez vous adresser au service pénitentiaire d'insertion et de probation. Ils servent à ça. J'ai demandé. C'est eux qui m'ont orienté vers l'association Clément Cisor. Le procureur rappelle qu'il a 15 mentions sur son casier et que la plupart sont des infractions routières. Il est dangereux dans une voiture, dangereux sur un scooter. Ce qui m'a frappé aussi, c'est qu'il va au travail en ayant consommé de la drogue. Alors qu'il est manutentionnaire, les accidents du travail sont de plus en plus fréquents à cause de la consommation de stupéfiants des travailleurs, notamment dans les boulots manuels, par exemple dans le BTP. Et pour que personne ne pense qu'il dit n'importe quoi, il ajoute « Il y a beaucoup d'articles là-dessus. » Puis il demande 6 mois de prison avec maintien en détention et 200 € pour avoir téléphoné en conduisant. L'avocat de Michael T. demande à ce que la peine soit exécutée sous bracelet. Je rappelle que, sauf circonstances exceptionnelles, les peines de 6 mois ne doivent pas être mises à exécution. Il travaille, il a trouvé un logement, il reconnaît qu'il a un problème et qu'il est toxicomane. Il fait des démarches. C'est plus utile pour lui et pour la société de lui permettre de se soigner que de l'enfermer. Il indique qu'en Espagne, la même infraction serait punie d'une peine d'amende. Quand le tribunal se retire pour délibérer, la compagne du prévenu, en larmes, se précipite vers le box, mais elle est repoussée par le policier chargé de la sécurité. Le tribunal revient et condamne Michael T. à 8 mois de prison avec maintien en détention, auxquels s'ajouteront les 5 mois de la peine précédente. L'aménagement sous forme de bracelet électronique ayant été révoqué. Sa compagne se lève, lui lance « Je t'aime » et sort de la salle.

0: Toulouse, chambre des comparutions immédiates, décembre 2025. Hosni B, née dans la ville tunisienne de Monastir, comparaît pour avoir vendu à la sauvette des paquets de cigarettes qu'il était allé acheter en Andorre. Le président résume. Quand on vous interpelle, vous avez 3 paquets sur vous et 80 euros. Un acheteur a été interrogé. Il a dit que vous lui aviez vendu un paquet à 7 euros et que c'était la première fois qu'il vous voyait là. Sur son casier judiciaire, 15 mentions. Infraction routière, contrefaçon de chèques, fabrication de fausses monnaies et blanchiment. Le président. Vous êtes toujours dans des combines. C'était avant. Depuis la naissance de mes enfants, j'ai arrêté tout ça. Hosni B veut expliquer sa situation. Je suis d'Avignon. Hilar, le président l'interrompt. Vous êtes surtout de Tunisie avant d'être d'Avignon. Le prévenu rit poliment avant de continuer. Comme il n'avait pas assez d'argent pour pouvoir se payer le train et l'essence, il a suivi son ex-compagne sur Toulouse pour pouvoir continuer à avoir la garde de ses 2 enfants un week-end sur 2 et pendant les vacances. Il a réussi à trouver un CDD dans la sécurité incendie. Mais depuis octobre, plus rien du tout. J'ai déposé des CV partout. Même pour manger, c'est difficile. L'assesseur de gauche pose sa question préférée. Quelle est votre situation au regard du droit au séjour des étrangers ? Étranger ? Mais je suis français. Comment ça vous êtes français ? Le prévenu se lance dans une explication que le juge trouve trop longue. On ne va pas raconter l'histoire familiale. Comment avez-vous obtenu la nationalité ? Ma maman est française. Ah bon, d'accord. Je n'avais pas compris. La procureure demande 6 mois de prison avec mandat de dépôt. Monsieur a participé au petit trafic de rue qui pullule et dans lequel sont vendus soit des stupéfiants, soit des cigarettes. Les cigarettes ont l'avantage d'être moins dangereuses pour les justiciables qui savent qu'ils risquent moins. L'avocate de la défense refuse vigoureusement de mettre la vente d'un produit légal sur le même plan que la vente de stupéfiants. Est-ce que ces quelques paquets de cigarettes valent la peine de l'envoyer dans la prison de Seis, qui a un taux d'occupation de 200%? Il a été dans la délinquance jusqu'en 2020. Il a été sanctionné pour ça. Il a fait de la prison. Là, on parle de 3 paquets de cigarettes. Le tribunal le condamne à 60 jours amende à 10 euros. À ces 600 euros s'ajoutent automatiquement 264 euros de frais de procédure que doit payer toute personne condamnée par un tribunal correctionnel. Le président marmonne quelque chose sur l'indulgence exceptionnelle de la peine avant de conclure. Si vous ne les payez pas, vous irez en prison.
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Donc on vient d'écouter ces trois chroniques d'audience donc tirées du blog de la Sellette. Je rappelle l'adresse, donc lasellette.org. Et on voit bien que voilà, derrière le mythe de la justice, d'individualiser la peine, de faire un jugement personnalisé à la hauteur du parcours de la vie de la personne jugée, en fait, c'est toujours un pédigré social retenu à charge, c'est-à-dire la nationalité, la classe sociale, qui sont en fait autant d'éléments qui vont faire qu'on va être condamné plus lourdement, alors que ce qui sera toujours retenu comme circonstance atténuante par un juge, ce sera si on est bien inséré, c'est-à-dire si on est marié, si on a des enfants, un CDI, propriétaire de son logement. Voilà, autant de marques qui rappelle bien que la justice est avant tout une justice de classe. Et dans ces trois chroniques d'audience dont on vient d'entendre, on a aussi eu un bel exemple de ce que c'est que la double peine, donc quelqu'un qui prend à la fois une peine, on va dire en lien avec le délit pour lequel il est jugé, et en plus une peine au nom du fait que c'est un étranger ou une étrangère, et que du coup, là c'est une interdiction de territoire, mais qui du coup entraîne la suppression du titre de séjour que la personne est là, et donc voilà, c'est ça la double peine. Et à côté, on a aussi pas mal de gens qui, on entend, sont condamnés, ont eu des condamnations pour des histoires de stup, et ça c'est vraiment en fait le vrai visage de la guerre à la drogue que cachent les grands discours sur la guerre aux narcos, que Darmanin mène à grand bruit dans les médias. En fait, derrière les soi-disant le haut du spectre du narcotrafic et tout ça, enfin tout ce qui sert à justifier notamment l'ouverture des quartiers de lutte contre la criminalité organisée. Et en fait, c'est surtout des milliers de gens des centaines de milliers de gens qui tous les jours se font contrôle par les flics et pour un petit bout de shit ou la revente d'une 10 balles se retrouve en comparution immédiate et au bout d'un moment en tôle. Donc voilà, ça montre bien aussi l'impact réel des lois répressives qui s'empilent, que ce soit la restriction sur le droit de séjour des étrangers ou les lois contre l'usage de stup, et voilà comment en fait ces lois elles entraînent concrètement des années de prison en plus pour plein de gens. Avant de passer à l'émission de tapage, je voulais juste signaler, on y reviendra plus longuement évidemment dans cette émission, qu'il y a un mouvement collectif assez fort qui a commencé à se lancer justement dans le quartier de lutte contre la criminalité organisée, le QLCO de Condé-sur-Sarthe, donc celui qui a ouvert à Condé-sur-Sarthe cette année, après celui de Vendin-le-Vieil l'année dernière. Pour rappel, donc c'est des endroits où Darmanin et l'État, enfin, prétend fermer donc le haut du spectre, enfin les narcotrafiquants les plus dangereux, et pour les couper du monde extérieur, un peu sur le modèle du 41 bis, qui est un régime d'isolement qui avait été mis en place en Italie pour lutter contre la mafia. On a déjà parlé à cette antenne, en fait, il y a énormément de personnes placées dans ces quartiers qui sont en détention provisoire et donc qui sont pas encore jugées. Et donc, un des buts de ces quartiers et des conditions terribles qui sont faites aux personnes enfermées, c'est de faire avouer les gens, c'est de faire avancer les instructions. Donc voilà, dans ce QLC en ce moment, donc on sait qu'il y a un mouvement collectif. Il y a notamment donc beaucoup de prisonniers qui ont rendu en fait leur télé, leur frigo, enfin tout ce qui était cantinable. On sait que c'est un des moyens de lutte parce que c'est une façon d'éviter que l'administration pénitentiaire ait un quelconque moyen de chantage et de pression sur vous. Et on sait aussi que il y a des recours collectifs qui ont été déposés. Voilà, pour rappel, en fait, dès l'ouverture de ces quartiers de QLCO, il y avait eu des mouvements, donc on les avait relayés dans le journal et à cette antenne. Donc à l'ouverture de Vendin-le-Vieil, il y avait une inondation de coursives et un communiqué qui était sorti, notamment pour dénoncer les conditions qui étaient imposées aux proches au parloir, parce que c'est donc des quartiers où il y a le retour du plexi du parloir Hygiaphol, où les familles passent au portail à ondes millimétriques et sont palpées, et où les détenus en plus subissent une fouille à nu systématique, de toute façon tous les jours, et alors même qu'ils n'ont pas le droit de toucher leurs proches qui viennent les voir. Et au moment où
que le CO de Condé-sur-Sarthe avait ouvert, il y avait aussi eu de nouveau voilà, une lutte collective à l'intérieur, avec déjà des refus, enfin des rendre les cantines et les télés, les frigos, et voilà. Mais donc, comme on en avait parlé à cette antenne, c'est des lieux qui sont faits pour couper toute communication avec l'extérieur, les heures de cabine sont très limitées, on sait que même les courriers avocats sont lus, et donc c'est très dur de savoir ce qui s'y passe, et donc c'est d'autant plus important de relayer les luttes donc des personnes qui y sont enfermées et de leurs proches, parce qu'il y a aussi les proches du coup qui commencent à se mobiliser. Enfin, il y avait déjà eu donc une première mobilisation de proches à Vendin-le-Vieil. Et donc c'est très important de les soutenir et de relayer ce qui s'y passe, parce que voilà, l'État ne veut surtout pas qu'on parle de ces luttes. Et donc avant de passer à la suite, on voulait faire un petit agenda et juste signaler donc le week-end prochain, donc le vendredi 29, samedi 30 et dimanche 31 mai, il y a le week-end national des luttes contre les violences carcérales. Donc c'est la mobilisation annuelle qui avait été lancée notamment par Najed, donc la mère d'Idir Médérès, qui est mort au mitard de Lyon-Corba, et par ses proches qui se bagarrent depuis sa mort pour faire reconnaître la vérité, c'est-à-dire que, comme l'a dit un co-détenu qui était enfermé au mitard au même moment, Idir est mort tué par les matons. Et on avait fait une émission spéciale à l'automne où on avait retranscrit des extraits, des prises de parole au moment où avait été sortie la contre-enquête que la famille a sortie donc cette année pour défaire un peu expliquer la façon dont l'administration pénitentiaire et ses agents avaient été blanchis par la justice. Donc voilà, vous pouvez retrouver cette émission sur notre site. Et donc depuis, chaque année est organisée une mobilisation nationale pour la fermeture des mitards, pour la suppression aussi des ERIS et des ELAC, c'est-à-dire de toutes ces équipes de matons cagoulés et armés. Et donc voilà, c'est un mouvement qui est parti de cette lutte des proches de la mère d'Idir, et qui ont élargi leur combat plus largement, en rencontrant aussi d'autres familles victimes des forces de l'ordre ou victimes de la prison, à voilà, une lutte contre les violences pénitentiaires et les violences d'État. Donc, ce week-end national aura lieu à Lyon, donc à l'Illégalité. Le vendredi à 17h, il y a un tournoi de boxe et une cantine. Le samedi, c'est toute la journée, il y aura des discussions, des présences, il y aura d'anciens prisonniers et des organisations anticarcérales qui viendront discuter. Et après, ces soirées finales, donc projection d'un match de foot. Et le dimanche, manifestation à 15h à la place Bellecour. Donc voilà, pour les personnes qui sont autour de Lyon, on vous invite à y aller et à soutenir la lutte des proches d'Idir. Et voilà, il y a aussi peut-être d'autres initiatives à d'autres endroits, parce qu'on sait que ça arrive de temps en temps. Et sinon, en ce moment même, au moment où cette émission est en train d'être diffusée, on sait qu'il y a un appel à rassemblement à la cour d'appel au palais de justice à l'île de la Cité à Paris, parce que c'est la fin du procès en appel de l'affaire dite du 8-12. Donc on en a parlé souvent, notamment via Libreflow, qui avait été donc enfermé 11 mois à l'isolement à Bois d'Arcy et qui avait écrit pas mal de lettres à l'époque à l'Envolée, donc on avait lu ici. Mais voilà, pour dire que là, il y a l'appel qui se passe, que c'est très compliqué, ces audiences, que voilà, un vrai dossier à charge monté par la DGSI avec le regard bienveillant du parquet antiterroriste. Voilà, donc il y a un appel à se rassembler qui doit avoir lieu au moment où cette émission est diffusée. On reviendra bien évidemment dans les émissions à venir sur ce procès en appel, et puis une fois qu'on aura le verdict et les suites. En tout cas, plein de force voilà aux copains copaines qui sont jugés en ce moment par le parquet antiterroriste. Mais donc, on va mettre aujourd'hui, on va écouter une émission un peu particulière de la Sellette, parce qu'elle porte sur la Cour européenne des droits de l'homme, qui est une institution dont on a plusieurs fois

et qui parfois aussi va à l'encontre de la justice française et finit par condamner l'État français, même si, voilà, encore une fois, on en a déjà parlé ici, les conséquences d'une telle condamnation sont souvent assez dérisoires au vu de la bagarre et de la longue lutte que c'est d'obtenir un arrêt de cette cour. Mais voilà, ce qui nous semble intéressant donc dans cette émission, c'est la première partie d'une série de deux. Et donc dans cette première partie, les camarades de la Sellette vont présenter le fonctionnement de cette institution en citant plusieurs, en s'appuyant sur plusieurs cas, notamment sur celui de Kamel Daoudi, donc qu'on a plusieurs fois reçu dans cette émission aussi, Kamel Daoudi, qui est assigné à résidence depuis maintenant 17 ans par l'État français, dans des conditions complètement kafkaïennes, voilà. Et donc, ça nous semblait intéressant malgré tout pour les personnes, nos auditeurs, auditrices à l'intérieur, mais aussi à l'extérieur, de mieux connaître, parce que c'est toujours important de connaître la justice, vu que c'est quand même le droit, c'est le rapport, enfin c'est ce qui préserve l'ordre établi, mais c'est aussi un terrain de lutte, et donc c'est important de connaître les institutions. Et donc on pensait que ça pouvait être intéressant de mieux comprendre comment fonctionne cette Cour européenne des droits de l'homme. Donc voilà, je vais vous laisser avec les camarades de la Sellette jusqu'au bout de cette émission. On se retrouve en direct la semaine prochaine. D'ici là, force, courage et détermination à tous les prisonnières, les prisonniers et à leurs proches. Et comme d'habitude, il n'y a pas d'arrangement.

0: Vous allez en avoir besoin, madame. L'audience est ouverte, vous pouvez vous asseoir.
1: Quand antécédents judiciaires, vous avez déjà été condamné.
2: Vous parlez de l'idée
1: d'être convoqué. Y compris, il faut que ça tombe dans les coups.
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5: Bonjour, vous êtes bien à l'écoute de Tapage, une émission sur les violences judiciaires qui passe tous les deuxièmes jeudis de chaque mois sur Canal Sud 92.2. Aujourd'hui, autour de la table, on est Clément, Nord, Marine, Marie et Baptiste Ausson. Et on va faire une émission sur la Cour européenne des droits de l'homme, la CEDH, aujourd'hui. On commence un cycle de deux émissions. Dans cette première émission, on va revenir tout d'abord sur l'histoire, un peu le fonctionnement, un peu les critiques que la CEDH occasionne dans la droite. Et on va prendre un premier exemple pour regarder un peu comment ça fonctionne. Et après, il y aura une deuxième émission dans laquelle on étudiera quelques cas supplémentaires, notamment les articles qui concernent le droit à la vie, avec la mort de Rémi Fraisse et la mort d'Angelo Garant.
6: Mais d'abord, la CEDH, qu'est-ce que c'est? et de quand ça date? Alors, la CEDH, pour Cour européenne des droits de l'homme, est née dans un contexte particulier de l'après-Seconde Guerre mondiale, où les États européens ont voulu éviter qu'un pouvoir puisse à nouveau bafouer les libertés fondamentales. Et c'est ainsi qu'a été créée, en novembre 1950, à Rome, la Convention européenne des droits de l'homme, qui est donc un texte fondateur qui a été signé par les premiers États membres du Conseil de l'Europe. Alors, il faut faire attention, il faut ne pas confondre le Conseil de l'Europe et l'Union européenne. Le Conseil de l'Europe, c'est vraiment une institution distincte qui regroupe aujourd'hui 46 États membres. Et donc, cette Convention européenne des droits de l'homme, c'est une espèce de catalogue des droits fondamentaux qui sont donc organisés en articles. Il y a le droit à la vie, l'interdiction de la torture, le droit à un procès équitable, la liberté d'expression, le respect de la vie privée, etc. On va en évoquer quelques-uns dans ces deux émissions. Si on prend par exemple l'exemple de l'article 2 du droit à la vie, ça paraît simple en apparence, mais la Convention pose jamais un droit sans prévoir immédiatement ses limites. L'article 2, il précise que, ainsi que si la mort est donnée par un agent de l'État, c'est pas forcément une violation si elle résulte d'un recours à la force absolument nécessaire. À l'époque de la rédaction de la Convention, la peine de mort prononcée par un tribunal était également prévue comme une exception. Ça a depuis été aboli par un protocole additionnel que la quasi-totalité des États membres ont ratifié. Mais c'était un peu pour vous montrer la logique de tout le texte. C'est-à-dire que chaque droit est garanti et que chaque exception est ensuite cadrée. Donc, pour veiller au respect de ces droits, a été créée en 1959 la Cour européenne des droits de l'homme, installée à Strasbourg, et c'est elle qu'on nomme communément la CEDH. Alors son fonctionnement, il est vraiment unique au monde, parce que n'importe quel citoyen d'un État membre peut la saisir dès lors qu'il a épuisé les recours dans son propre pays. C'est ce qu'on appelle le principe de subsidiarité. Et la Cour, elle intervient ensuite quand dernier ressort. Donc c'est vraiment ça qu'il faut avoir en tête, que la CEDH, elle remplace pas les juridictions nationales. Elle intervient en contrôle pour vérifier que les engagements communs ont été respectés. Mais alors, qui peut saisir la Cour? Donc elle peut pas se saisir d'office, il faut qu'on vienne la chercher. Qui peut le faire? Des individus, donc des particuliers, mais aussi des groupes de personnes, une famille par exemple, mais aussi des associations ou des ONG. Par exemple, on se souvient en France de l'affaire du siècle, cette plainte climatique qui a été portée par 4 grandes associations contre l'État français. Mais attention, il y a des conditions strictes. Les requérants doivent obligatoirement être ressortissants d'un État qui a ratifié la Convention, et leur plainte doit être dirigée contre un État qui l'a également ratifié. On ne vient pas à Strasbourg se plaindre de n'importe quel pays du monde, seulement d'un des 46 États qui a ratifié la Convention. 46 et non plus 47, puisque la Russie a été exclue en mars 2022. Il existe aussi une autre voie, c'est ce qu'on appelle les plaintes interétatiques. C'est plus rare, mais un État peut porter plainte contre un autre État membre. C'est prévu par la Convention. Alors c'est historiquement rare, puisque la quasi-totalité des requêtes depuis la création de la Cour ont été introduites par des particuliers, mais depuis quelques années, les recours entre États se sont multipliés. La principale raison, c'est les conflits armés entre pays membres ou anciens pays membres du Conseil de l'Europe, avec l'exemple le plus évident récent, qui est évidemment celui entre la Russie et l'Ukraine, et avec des dizaines de requêtes croisées qui ont été déposées entre la Russie et l'Ukraine avant l'exclusion de Moscou en 2022, et qui continuent aujourd'hui d'être traitées par la Cour pour des faits qui ont été antérieurs à cette date. Alors la France dans tout ça, elle a une relation un peu complexe avec la CEDH, hein. Elle a ratifié la convention en 1974, mais elle a accepté le droit de recours individuel qu'en 1981 sous François Mitterrand. Donc en fait pendant 30 ans, les citoyens français ne pouvaient pas saisir la Cour directement. Depuis, la France, elle a été condamnée des centaines de fois sur les conditions de détention, sur des délais de justice beaucoup trop longs, sur la liberté de la presse, sur des écoutes téléphoniques. Enfin, on va y revenir. C'est justement l'objet de ces deux émissions, de vous donner un peu des exemples concrets de ce qui se passe ici.
7: Et alors du coup, avant de venir à des cas concrets, on va essayer de comprendre comment la Cour juge, comment s'organise la procédure. Donc comme l'expliquait Marine, la Cour, elle juge pas des individus, elle juge les États. C'est un outil au service de la Convention, ce qu'on appelle une justice subsidiaire. En pratique, ce sont quand même des individus ou des groupes d'individus, en règle générale, qui saisissent la Cour. Et donc la Cour, elle doit apporter une réponse, à la fois une réponse concrète à ces individus-là, et en même temps, elle doit juger si les États sont défaillants ou pas en ce qui concerne les droits de l'homme. Du coup, on voit qu'elle doit concilier deux échelles et deux logiques d'action qui sont assez différentes, celle de l'État, celle des individus. Alors la Cour, évidemment, elle est composée de juges. Il y en a un par État qui a ratifié la Convention, donc 46 juges actuellement. Mais c'est pas parce que chaque juge est là pour un État, que ces juges représentent les intérêts de leur pays respectif. Ils sont censés juger en toute indépendance. On va pas rentrer dans les détails de procédure, mais on peut quand même préciser qu'il y a plusieurs formations de jugement. En règle générale, les affaires, elles sont jugées par des chambres composées de 7 juges, et il y a toujours, parmi ces juges, le juge de l'État contre lequel la plainte a été déposée. Après, exceptionnellement, la Cour peut aussi réunir ce qu'elle appelle une grande chambre. Là, il y a 17 juges. Ça reste assez exceptionnel. En gros, c'est généralement quand une des parties conteste une décision qui a été prise par la chambre de 7 juges, ou alors parce qu'une affaire est tellement compliquée que 7 juges trouvent que c'est pas assez et se dessaisissent de l'affaire. Alors, comment ça marche concrètement ? Sur le site internet de la CEDH, on peut lire que le système de la Convention prévoit une saisine facile de la Cour afin que tout individu puisse avoir accès à la Cour, même s'il se trouve dans une région retirée dans des pays membres ou s'il est démuni.
8: Ça n'a pas du tout cette réputation-là, pourtant.
7: Alors, dans les faits, c'est gratuit, ok. Après, effectivement, c'est un peu plus compliqué. Notamment, il y a un certain nombre de critères qu'il faut remplir avant qu'une affaire ne soit jugée sur le fond. Parmi ces critères, Marine vous le citait, il y a celui qui est le premier critère, qui est le critère d'épuisement des voies de recours internes. C'est-à-dire que le requérant ou la requérante doit d'abord avoir utilisé absolument toutes les procédures judiciaires qui existent dans son pays, avoir présenté son affaire devant toutes les juridictions qui sont potentiellement compétentes, et avoir reçu des réponses de toutes ces juridictions-là, avant de pouvoir présenter sa requête devant la CEDH. C'est une conséquence du caractère subsidiaire de la CEDH que vous expliquez, Marine, c'est-à-dire qu'elle ne se substitue, enfin, elle remplace pas les instances qui existent dans chaque État. Elle intervient que en cas de défaillance supposée d'un système, et donc selon cette logique, pour savoir si c'est défaillant, encore faut-il avoir exploré tout le système. On a un exemple d'irrecevabilité pour non-épuisement des voies de recours internes avec le cas de Kamel Daoudi, dont on a déjà parlé dans une émission au mois de janvier. Alors Kamel, c'est un Français qui a été assigné à résidence par la France depuis 2008 suite à sa condamnation pour association de malfaiteurs terroristes. Et en 2018, donc 10 ans après cette condamnation, il a saisi la CEDH pour contester cette assignation à résidence. La CEDH a répondu en septembre 2023, délai assez long, mais elle a jugé sa requête irrecevable parce que Kamel n'avait pas contesté en cassation une décision qu'il avait eue par une cour d'appel et que d'autre part, il y avait une autre décision qui était en cours d'examen par le Conseil d'État. Du coup, la Cour, elle a répondu 5 ans plus tard, mais pour dire qu'elle n'examinerait pas le fond de l'affaire. Donc, autrement dit, quand on arrive devant la CEDH, c'est généralement à l'issue d'un très, très long parcours judiciaire. Donc, dans le cas de Daoudi, la réponse, elle arrive 13 ans après son assignation à résidence pour être rejetée. Et donc, bon, faut pas s'être découragé. Et même si c'est gratuit, il faut quand même avoir les moyens d'avoir fait toutes les procédures judiciaires avant.
5: Du coup, on imagine bien qu'il va y avoir beaucoup, beaucoup, beaucoup de requêtes qui vont être rejetées d'avance.
7: Alors justement, ce critère de recevabilité, effectivement, il n'est pas du tout anecdotique. En fait, par exemple, en 2025, la Cour, elle a 53 500 affaires qui sont en attente de jugement. Donc, c'est un chiffre énorme. Et la même année, il y a 31 000 requêtes qui ont été déclarées recevables. Et seulement 7 000 requêtes qui ont reçu une décision définitive. Donc effectivement, ces critères de recevabilité, ils sont extrêmement importants. Et ce qu'on constate, c'est qu'ils ont tendance à évoluer et plutôt dans un sens restrictif. Ces critères, ils se multiplient pour rendre plus difficile la possibilité de saisie de la CEDH. En 2010, par exemple, il y a un nouveau critère, c'est l'existence d'un préjudice important pour le requérant. Mmh. Une notion qui reste un peu vague. Et surtout, les délais de saisine ont été raccourcis. Initialement, il fallait saisir la Cour dans les 6 mois qui suivent la dernière décision qui a été rendue dans votre pays. Et maintenant, c'est plus que 4 mois. Alors que, comme on l'a dit, les délais sont... les affaires s'étalent sur des délais extrêmement longs. Donc voilà, c'est très très court. La CEDH, pardon... Elle explique que ces mécanismes, qu'elle-même appelle mécanismes de filtrage et de restriction, ils ont été mis en place pour garantir son efficacité à long terme. Donc on l'a vu, elle doit faire face à énormément de requêtes, la CEDH. Mais quand même, on peut s'interroger sur cette philosophie qui dit « on va sauvegarder une institution en restreignant la possibilité de l'utiliser ». C'est une logique qu'on avait déjà vue à l'œuvre quand on avait parlé du droit d'asile en février et en mars de l'année dernière. Donc c'est une tendance qui n'est pas très originale, mais qui pose quand même pas mal de questions sur la justice, la démocratie et ce que c'est que des libertés qui s'épuisent quand on s'en sert, quoi. Alors sur le fond, comment ça se passe une fois qu'on a franchi ces barrières de recevabilité? Alors déjà, la procédure de la Cour, elle est quasi exclusivement écrite. Donc la CEDH, elle juge sur dossier. Donc ce qui est audience publique, audition de requérants ou de témoins, ça reste très exceptionnel. Et évidemment, la conséquence, c'est qu'il n'y a pas de nouvelles enquêtes, pas de nouvelles pièces produites, ce qui n'est pas sans conséquence sur le déroulement du jugement. Et vu le très grand nombre des affaires qui sont présentées devant la CEDH, pour aller jusqu'au bout, ça peut prendre des années et des années. Et donc la Cour, elle a quand même prévu de pouvoir indiquer ce qu'elle appelle des mesures provisoires. C'est-à-dire qu'avant d'arriver au fond de l'affaire, de juger si l'État est défaillant ou pas, de condamner un État ou pas, elle peut demander à un État de faire quelque chose ou de ne pas faire quelque chose. Par exemple, si on reprend le cas de Kamel Daoudi, lors de sa condamnation en 2008, Kamel avait été déchu de sa nationalité française. Et donc quand il est sorti de prison, la France souhaite pouvoir l'expulser vers son pays de naissance, qui était l'Algérie. Kamel, il a saisi la CEDH en faisant valoir qu'il risquait des tortures si on le renvoyait vers l'Algérie. La CEDH, à ce moment-là, demandait à la France de prendre une mesure conservatoire. Elle a demandé à ce que la France suspende l'expulsion de Kamel le temps qu'elle puisse juger son affaire sur le fond. Et finalement, elle a donné raison à Kamel. Comme on l'a vu tout à l'heure, la CEDH, elle doit juger à la fois une situation particulière et un État. Et du coup, ces arrêts, c'est-à-dire les décisions qu'elle prend, elles vont concerner ces deux échelles. Au niveau particulier, la CEDH, son but, c'est de d'essayer de réparer les torts qui ont été causés aux requérants. En règle générale, ça se traduit par une compensation financière. Mais ça peut prendre d'autres formes. Dans le cas de Kamel Daoudi, par exemple, ça a été d'annuler une expulsion du territoire. Au niveau des États, comme l'expliquait Marine, le but, c'est de prévenir une nouvelle violation des droits humains. Et donc, pour faire ça, dans ses décisions, dans ses arrêts, la CEDH peut exiger que l'État condamné prenne des mesures qui soient capables de mettre fin au non-respect des droits de l'homme. Les arrêts, ils ne vont pas prescrire forcément des mesures précises. Chaque État va pouvoir garder une marge d'appréciation sur les moyens qu'il va mettre en œuvre pour faire cesser ces violations des droits de l'homme. Mais par contre, l'exécution de ces arrêts, elle est absolument obligatoire. Dans le cas de la France, les condamnations de la CEDH ont conduit la France à modifier un tas de législations sur un tas de sujets. En vrac, on peut dire que la France a été donc obligée à autoriser les gendarmes à former un syndicat. Alors, ils n'avaient pas le droit avant. Elle a dû modifier ses lois sur la succession pour que les enfants dits adultérins ne soient pas discriminés par rapport aux autres enfants. Ou encore, elle a dû reconnaître la filiation d'enfants nés par GPA à l'étranger. Ce qui est très important dans ces condamnations des États, c'est que même si ces arrêts de la CEDH ils sont prononcés contre un État en particulier, ils ont vocation à s'appliquer à tous les États membres, puisque tous ces États doivent respecter les normes de la Convention. Et donc ces arrêts, ils peuvent amener des États qui n'ont pas été condamnés à modifier aussi leur législation. Et par exemple, en 2008, la CEDH elle a condamné la Turquie parce que la justice turque n'avait pas donné accès à un avocat à un justiciable pendant sa garde à vue. Et elle a estimé que ça, le fait de ne pas avoir droit à un avocat pendant une garde à vue, ça violait le droit à un procès équitable qui est défini dans la Convention. Et donc cet arrêt a conduit la France en 2011 à modifier sa législation de manière à ce que les justiciables aient aussi droit à un avocat dès le début de leur garde à vue. Donc voilà, on a vu, ces arrêts de la Cour européenne, ils sont obligatoires, mais qu'est-ce qui se passe en pratique si un État ne respecte pas les arrêts de la Cour ? En fait, finalement, ça va être ça aussi l'objet de cette série d'émissions, c'est de comprendre quelle est la portée réelle de la Cour européenne des droits de l'homme. Et bien, en théorie, il s'expose à de nouvelles condamnations, nous dit la CEDH, et c'est à peu près tout, parce que la Cour n'a aucun pouvoir de sanction. Son seul pouvoir de sanction, c'est un pouvoir d'image, un pouvoir moral, mais c'est tout. Et donc, on devine bien les limites du système. Et donc, on va essayer d'en prendre vraiment la mesure en décortiquant plusieurs arrêts qui ont été rendus par la CEDH.

0: 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Quant à nous, on parle toujours de la CEDH.
1: Et on va parler de la CEDH comme ennemi de la droite. Alors malgré les limites exposées par Nord juste avant, depuis plusieurs années, la CEDH est la cible de politiques et de médias de droite et d'extrême droite. À Tapage, on s'est plongé en essayant de pas trop se noyer dans cet univers merveilleux pour comprendre ce qui est reproché exactement à la CEDH. Et sans surprise, le thème principal qui concentre les griefs, c'est l'immigration. En clair, la Cour serait trop protectrice du droit des étrangers. On a d'abord vu une attaque coordonnée au niveau européen l'an dernier. C'était en mai 2025. Les chefs de gouvernement de 9 pays européens ont adressé une lettre ouverte à la Commission pour lui demander une réévaluation du rôle de la CEDH. Donc ce texte, il était à l'initiative notamment de la présidente d'extrême droite du Conseil italien, Giorgia Meloni, et de son homologue social-démocrate danoise, Mette Frederiksen. Et il a été signé par les représentants d'autres pays, donc l'Autriche, la Belgique, l'Estonie, la Lettonie, la Lituanie, la Pologne et la Tchéquie. Concrètement, ces pays reprochent à la CEDH, je cite, « l'évolution qu'elle a fait de l'interprétation de la Convention européenne des droits de l'homme, ce qui a, toujours selon le texte, dans certains cas limité notre capacité à prendre des décisions politiques dans nos propres démocraties ». Nous avons vu par exemple des cas d'expulsion de ressortissants étrangers criminels où l'interprétation de la Convention a abouti à la protection des mauvaises personnes et a posé trop de limites à la capacité des États à décider qui expulser de leur territoire. Donc les 9 États estiment qu'ils devraient disposer d'une plus grande marge de manœuvre au niveau national pour décider quand expulser des ressortissants étrangers criminels. Par exemple, il cite, dans les cas de crimes graves, nous devrions avoir plus de latitude pour décider de l'expulsion des ressortissants étrangers criminels, précise-t-il. C'est toujours cette catégorie qui est mise en avant. Alors, il faut savoir que cette offensive au niveau européen, elle n'est pas nouvelle. En 2024, donc l'année précédente, l'Italie, le Danemark et l'Autriche appelaient à des solutions innovantes sur la gestion migratoire. Par exemple, de solutions innovantes. Des plateformes de retour installées hors de l'Union européenne ou la redéfinition du concept de pays tiers sûr afin d'autoriser l'installation de centres pour demandeurs d'asile hors du vieux continent, par exemple dans des pays comme le Rwanda qui a été cité. À noter que la Commission européenne a depuis fait des propositions juridiques pour mettre en place ces projets. Alors, un article de la Convention est particulièrement visé, c'est l'article 3, qui interdit la torture et les traitements inhumains ou dégradants. Pour l'Italie, il est interprété par la Cour de manière très extensive pour suspendre les mesures de reconduite à la frontière. On va citer quelques exemples de décisions contestées par ces pays, l'Italie notamment, avec un arrêt de 2023. C'était l'arrêt AE et autres contre Italie. Rome avait été condamnée pour détention arbitraire lors du transfert de ressortissants soudanais. Et un autre arrêt, c'est l'arrêt JA et autres contre Italie, qui assimile à une privation de liberté illégitime le séjour de migrants dans le centre de détention de l'île de Lampedusa, sans prendre en compte, selon Carlo Fidanza, le chef de la délégation au Parlement européen, qui est membre du parti Fratelli d'Italia, donc le parti de Giorgia Meloni, sans prendre en compte donc le contexte d'urgence. Une autre critique de la CEDH est formulée en juin 2025 sur un formidable site Contrepoint. C'est un journal qui traite l'actualité sous l'angle libéral, selon ses mots. Alors, c'est un texte de Jean-Philippe Delsol. Jean-Philippe Delsol, c'est un avocat. Il est président de l'Institut de Recherche Économique et Fiscale, l'IREF, qui édite le fameux site Contrepoint. Donc, il revient sur cette fameuse lettre ouverte des 9 États européens avec ce titre. Je cite, j'ouvre les guillemets. Il faut fixer les limites d'intervention de la CEDH. Et dans ce texte, donc on a trouvé quelques pépites qui nous font bien sentir le versant libéral du site Contrepoint. Je réouvre les guillemets. Donc Jean-Philippe Delsol qui explique que la Cour ne transgresse pas le droit, mais elle le façonne volontiers de façon progressiste. Pour illustrer ça, il cite l'arrêt Mattelli contre France du 20 octobre 2014, dans lequel la CEDH, donc c'était l'arrêt que Nord avait cité, la CEDH avait donné le droit aux militaires d'adhérer à des syndicats. Il y a un autre arrêt, c'est l'arrêt Ottmann contre Royaume-Uni du 17 janvier 2012. Donc la CEDH a empêché l'expulsion d'un criminel jordanien vers son pays d'origine, malgré les garanties données par la Jordanie d'un procès équitable. Donc Jean-Philippe Delsol conteste ça. Donc il continue ses critiques sur d'autres sujets que l'immigration, c'est pas la principale thématique qui est ciblée, avec cette question qui est assez cocasse. Fallait-il d'ailleurs que la CEDH s'occupe d'imposer en France un avocat dès la première heure de la garde à vue, de faire disparaître la distinction entre enfant naturel et légitime, d'aligner l'allocation d'adultes handicapés des résidents étrangers sur celle des nationaux, d'abroger le délit d'offense envers les chefs d'État étrangers, d'établir la filiation des enfants conçus dans le cadre d'une gestation pour autrui.
0: Fallait-il.
1: En forme, monsieur Delsol. Donc, en France, sur le plan national, la CEDH fait l'objet de défiance depuis quelques années déjà, sur deux plans, donc au niveau politique d'abord. Fin 2023, Gérald Darmanin, qui était alors ministre de l'Intérieur, avait expulsé, contre une décision de la CEDH, un ressortissant ouzbek, au motif qu'il était soupçonné de proximité avec la mouvance djihadiste. Donc, pour rappel, cet homme avait vu sa demande d'asile définitivement rejetée en 2022 parce qu'il représenterait une menace grave à l'ordre public. Il avait saisi en urgence la CEDH en raison des risques d'être soumis en Ouzbékistan à de la torture et à des traitements dégradants en cas d'arrestation et de détention. La CEDH avait ordonné au gouvernement de ne pas expulser cet homme, en attendant qu'il statue au fond sur les risques qu'il encourait donc dans ce pays, l'Ouzbékistan. Mais c'était dans le contexte de l'attentat d'Arras, le meurtre d'un professeur par une personne définie comme radicalisée. Et Darmanin, à l'époque, était passé outre la décision de la CEDH. Ce à quoi le juge des référés du Conseil d'État, qui avait été saisi en urgence, a estimé qu'il s'agissait d'une atteinte grave et manifestement illégale à une liberté fondamentale. Cette affaire a donné lieu à des critiques virulentes de la Cour dans certains médias, comme évidemment CNews. Donc le 13 décembre 2023, alors là aussi on s'est plongé dans des séquences formidables, dans son édito, donc Pascal Praud s'en prend à la Cour, qui nous empêcherait d'expulser à tour de bras. Je vous ai fait un petit florilège de ces phrases pendant cet édito, donc j'ouvre les guillemets, je cite « La CEDH impose sa loi aux États européens, le droit français est subordonné à la CEDH ». L'expulsion d'un étranger, par exemple, est impossible s'il est exposé à de mauvais traitements dans son pays. Le regroupement familial, le droit d'asile sont protégés par la CEDH. Le Conseil d'État a même demandé l'avis de la CEDH sur un dossier. On croit rêver. Il faut donc sortir de la CEDH.
0: Ça, c'est la conclusion de Pascal Praud. Il faut sortir de la CEDH.
1: Absolument. Il faut quitter la CEDH. On vous a épargné le son, évidemment, parce que vu le contexte, on s'est dit que c'était... une bonne idée. Et il y a un autre exemple dont on va pas passer le son non plus, mais on va évoquer une autre journaliste d'extrême droite sur Europe 1. Donc c'est pas CNews, c'est Europe 1, mais c'est exactement pareil. C'est Charlotte Darnélas en novembre 2024 qui déjà dénonçait que les interprétations de la Cour pour empêcher des expulsions ne cessaient de s'élargir. Donc pour les deux, pour CNews, Europe 1, enfin pour tout groupe Bolloré, la CEDH serait trop permissive et nous empêcherait d'expulser en rond. Ce qui est cocasse, et je vais finir par ça, c'est que c'est la même CNews qui a saisi la CEDH, justement, donc la même CEDH, l'an dernier pour contester une sanction qui lui avait été infligée par le CSA en 2021. Ça concernait, vous vous rappelez peut-être, des propos d'Éric Zemmour sur les mineurs isolés qui seraient, je cite, des voleurs, des violeurs, des assassins. Donc ça, ce sont des propos qui avaient été tenus le 29 septembre 2020 dans une émission de CNews. Le CSA avait sanctionné la chaîne pour manquement à l'obligation de maîtrise de l'antenne. Puis le Conseil d'État avait, en 2022, rejeté le recours de la chaîne contre cette décision. Et CNews a saisi donc la CEDH en s'appuyant, tiens donc, sur la Convention européenne des droits de l'homme et en dénonçant une violation de l'article 10. Donc l'article 10, c'est celui qui est consacré à la liberté d'expression. Finalement, CNews a été débouté par la CEDH début 2025 sur les mêmes fondements. Pas de bol.
0: Ça va pas leur faire rêver la CEDH.
1: Sûrement pas.

0: On vient d'écouter le groupe Tagbir. Vous êtes toujours sur Tapage 92.2 sur Canal Sud et on est dans notre émission consacrée à la CEDH.
1: Et tant qu'à faire maintenant, si on prenait un exemple concret.
2: On va prendre un exemple concret qui parle là aussi de l'article 10 que Clément vient d'évoquer, qui protège la liberté d'expression. Et l'exemple qu'on va prendre, c'est celui de Jean-Marc Rouillan, condamné à de la prison ferme pour apologie du terrorisme. Alors, qui est Jean-Marc Rouillan ? Jean-Marc Rouillan, c'est un membre d'Action Directe, qui est un groupe révolutionnaire des années 80, qui a été condamné à perpète pour l'assassinat dans les années 80 du PDG de Renault, Georges Besse, et de l'ingénieur général de l'armement, Renaud Audran. Il est sorti en liberté conditionnelle en 2012, après avoir passé 24 ans en prison. Et Jean-Marc Rouillan, en février 2016, il fait une interview avec des journalistes du journal Le Ravic, un journal marseillais, qui est diffusé sur une radio locale, Radio Grenouille. Interrogé sur les événements de Charlie Hebdo qui ont eu lieu en 2015, voilà ce que Jean-Marc Rouillan répond. Je les ai trouvés très courageux. Ils se sont battus très courageusement, ils se battent dans les rues de Paris, ils savent qu'il y a 2000 ou 3000 flics derrière eux. Souvent, ils ne préparent même pas leur sortie parce qu'ils pensent qu'ils vont être tués avant même l'opération. Ensuite, ils restent les bras ballants en disant « Merde, on a survécu à tout cela ». Il dit aussi un peu plus tard « On peut dire qu'on est absolument contre leurs idées réactionnaires, on peut dire plein de choses contre eux, dire c'est idiot de faire ci, de faire ça, mais pas dire que c'est des gamins qui sont lâches ». Là-dessus, le parquet ouvre une instruction et Jean-Marc Rouillan est condamné en 2016 pour apologie publique d'actes de terrorisme. Il est condamné à 8 mois d'emprisonnement ferme. Jean-Marc Rouillan fait appel et la peine est aggravée. C'est-à-dire qu'en plus des 8 mois de prison, la cour d'appel ajoute 10 mois de sursis avec mise à l'épreuve. Jean-Marc Rouillan va ensuite en cassation, il fait un pourvoi, et la cour de cassation en 2018 rejette son pourvoi. Et là, on revient un peu sur les choses dont on a parlé là, toute la première partie de l'émission, c'est-à-dire que, ayant fait tout le parcours en quelque sorte, il peut saisir la Cour européenne des droits de l'homme. Et c'est donc ce qu'il fait, il accuse l'État français d'avoir violé l'article 10 de la Convention qui protège la liberté d'expression. Du coup, on va lire intégralement cet article qui est composé de deux parties. La première partie, hop, la voici. Toute personne a droit à la liberté d'expression. Ce droit comprend la liberté d'opinion et la liberté de recevoir ou de communiquer des informations ou des idées sans qu'il puisse y avoir ingérence des autorités publiques et sans considération de frontières. Le présent article n'empêche pas les États de soumettre les entreprises de radiodiffusion, de cinéma et de télévision à un régime d'autorisation. Et ce qui est intéressant, c'est la deuxième partie. La deuxième partie, elle expose les situations dans lesquelles l'État peut légitimement limiter cette liberté d'expression. L'exercice de ces libertés, comportant des devoirs et des responsabilités, peut être soumis à certaines formalités, conditions, restrictions ou sanctions prévues par la loi qui constituent des mesures nécessaires dans une société démocratique à la sécurité nationale, à l'intégrité territoriale ou à la sûreté publique, à la défense de l'ordre et à la prévention du crime, à la protection de la santé ou de la morale, à la protection de la réputation, des droits d'autrui, pour empêcher la divulgation d'informations confidentielles ou pour garantir l'autorité et l'impartialité du pouvoir judiciaire. C'est-à-dire que dans l'affaire de Jean-Marc Rouillan, la CEDH et tout le monde, hein, le gouvernement français et Jean-Marc Rouillan lui-même évidemment, considèrent que la condamnation pénale de Rouillan a constitué une ingérence dans l'exercice de son droit à la liberté d'expression garantie par l'article 10, je cite. Mais la question qui va être examinée ensuite par la CEDH, ça n'est pas si c'est ou non une ingérence, c'en est évidemment une, c'est si cette limitation à la liberté d'expression de Jean-Marc Rouillan est un problème. Donc ce que la CEDH va regarder, c'est est-ce que cette ingérence est dirigée vers un but légitime ? Est-ce qu'elle est nécessaire dans une société démocratique, comme elle le dit ? Et est-ce que la peine est proportionnelle aux faits qui sont commis ? Donc, par exemple, pour ce qui est du but légitime, la CEDH considère que, oui, la limitation de la liberté d'expression de Jean-Marc poursuit un but légitime. Elle dit, et je cite, « La Cour considère, à l'instar du gouvernement français, qu'eut égard au caractère sensible de la lutte contre le terrorisme, ainsi qu'à la nécessité pour les autorités d'exercer leur vigilance face à des actes susceptibles d'accroître la violence, la condamnation du requérant pour complicité d'apologie d'actes de terrorisme avait pour but la défense de l'ordre et la prévention des infractions pénales. » Dit autrement, c'est oui, le but poursuivi par l'État français est légitime. De la même manière que le but est légitime, l'État français, la CEDH va considérer aussi que cette ingérence est nécessaire. Pourquoi elle est nécessaire? La CEDH voit trois raisons. Elle est nécessaire parce que elle, effectivement, selon elle, Jean-Marc Rouillon a présenté sous un angle romanesque, les actes terrorisme poursuivis. Parce que Jean-Marc Rouillon est quelqu'un de connu, qui a un lourd casier judiciaire. Et troisième raison tout à fait condescendante, parce que son interview passait sur une radio locale associative marseillaise, écoutée par un public jeune et selon eux influençable. Donc à ce regard-là, voilà, la CEDH, comme le gouvernement français, pense qu'il fallait limiter la liberté d'expression de Jean-Marc Rouillon. Mais alors sur quoi est-ce que la CEDH n'est pas d'accord ? En fait, il y a une seule chose qui la chatouille un peu, c'est la lourdeur de la peine. Voilà, il y a une seule chose qui lui va pas, c'est la lourdeur de la peine. La CEDH rappelle quand même que la liberté d'expression est, et je cite encore, l'un des fondements essentiels d'une société démocratique, l'une des conditions essentielles de son progrès et de l'épanouissement de chacun. Rien que ça. Elle rappelle aussi que ça vaut aussi, pas seulement pour les idées consensuelles, mais aussi pour les idées qui heurtent, qui choquent et qui inquiètent. Du coup, une peine de prison ferme, pour en réponse à quelque chose qui est dit, la Cour européenne des droits de l'homme trouve ça un peu moyen. C'est pour ça que la CEDH rappelle à la France que, je cite, « le prononcé d'une condamnation pénale constitue une des formes les plus graves d'ingérence dans le droit à la liberté d'expression ». Et elle demande aux instances nationales de faire preuve de retenue dans l'usage de la voie pénale, tout spécialement quand il s'agit d'une peine d'emprisonnement ferme. Et elle dit qu'effectivement, une peine d'emprisonnement ferme concernant la liberté d'expression revêt un caractère particulièrement dissuasif quant à l'exercice de la liberté d'expression, ce qui est, ma foi, tout à fait certain. Donc, à la fin de cet arrêt, la CEDH dit, voilà, la France a effectivement violé l'article 10 sur la liberté d'expression. Et armée de cet arrêt, Jean-Marc Rouillon demande la révision de son procès, qu'il obtient, et du coup l'affaire est à nouveau jugée par une cour d'appel. Mais là, c'est là où ça devient un peu farfelu, c'est-à-dire que pour son deuxième passage en cour d'appel, la cour d'appel condamne à nouveau Jean-Marc Rouillon à une peine de prison ferme, à une peine de 8 mois de prison ferme. Et du coup, là, tout recommence. Jean-Marc Rouillon revient devant la Cour de cassation. Cour de cassation qui, à nouveau, rejette le pourvoi de Jean-Marc Rouillon. Et l'avocat de Jean-Marc Rouillon annonce, après avoir eu le résultat là, en décembre 2025, qu'ils allaient refaire un recours devant la CEDH. Et là, par contre, personne ne peut savoir comment est-ce que ça va finir exactement. La CEDH, autant, peut considérer que la peine a malgré tout diminué. Parce que je rappelle que le premier passage devant la cour d'appel, la peine était 8 mois de prison ferme et 10 mois de sursis avec mise à l'épreuve. Le deuxième passage devant la cour d'appel, la peine n'est que de 8 mois de prison ferme. Ce qui est, entre nous, un genre quand même de foutage de gueule malgré tout. Bon, ils ont supprimé la partie sursis avec mise à l'épreuve. Une des choses qu'on peut dire quand même de ça, c'est que les faits datent de 2016, on est en 2025, si tant est que, je ne sais pas quand est-ce que ce sera jugé, peut-être en 2026, peut-être en 2027, ça sera plus de 10 ans après les faits.
3: Ce qui me semble aussi intéressant dans cette histoire, c'est que donc, la France a été condamnée une première fois, l'État français reconduit la peine, Jean-Marc Rouillon va introduire une deuxième requête, et on voyait tout à l'heure que la Cour européenne des droits de l'homme est submergée par les requêtes, et que face à ça, elle doit, dit-elle, mettre en place des mesures de filtrage. Et il y a une intervention très intéressante d'une ancienne présidente de la Cour européenne des droits de l'homme, qui est accessible sur le site du Collège de France, et dans lequel elle appelle quand même les États à prendre leurs responsabilités, c'est-à-dire à effectivement respecter et se mettre en conformité avec les arrêts pris par la CEDH, parce que le fait que les États ne le fassent pas, comme dans le cas très clair de Jean-Marc Rouillon, effectivement, ça introduit de nouvelles requêtes dans une espèce de mouvement sans fin, parce que là, on se demande effectivement ce qui va se passer, et qui submerge complètement la Cour et qui empêche l'utilisation légitime en fait, des recours devant la CEDH.
1: Parce que là, de deux choses l'une, soit en fait la CEDH va dire c'est bon, la peine a baissé, comme tu le disais, mais si elle maintient sa décision, en fait, ça va recommencer. La cour il va repasser devant la cour d'appel, qui va reprononcer une peine, qui sera peut-être inférieure, mais qui du coup, il va repartir devant la CEDH, et ainsi de suite, jusqu'à
3: sa mort, en fait, il peut continuer le même mouvement.
1: Et jusqu'à ce que la CEDH dise c'est bon, la peine a assez baissé.
2: Mais ça me fait penser un peu à ce que tu disais, Clément, tout à l'heure sur Darmanin à propos de l'expulsion de la personne en Ouzbékistan qui risquait la torture. C'est que Darmanin a tout à fait assumé de ne pas respecter ce que demandait la CEDH, et ce qui est quand même une chose un peu frappante. C'est-à-dire Darmanin, garde des Sceaux, ministre de la Justice, assume le fait d'être dans l'illégalité et que finalement les arrêts de la CEDH, il s'assoit dessus. Quand bien même on pourrait considérer qu'être condamné par la CEDH pour le non-respect de la Convention européenne des droits de l'homme, et comme on disait tout à l'heure, c'est pas exactement des furieux, ça a été infamant pendant bien longtemps. Là aujourd'hui, il semblerait vraiment que ça fasse un peu ni chaud ni froid à tout le monde.
0: Et bien après cet exemple du cas de Jean-Marc Rouillant, la prochaine émission, on évoquera d'autres sujets, donc d'autres articles, notamment le droit à la vie et le sujet des mineurs isolés. On vous quitte et on se retrouve donc le mois prochain pour une nouvelle émission de Tapage, l'émission consacrée aux violences judiciaires sur Canal Sud 92.2.
1: N'hésitez pas, si d'ici là vous avez des interrogations ou des commentaires sur la CEDH ou sur toute question liée aux violences judiciaires, à nous écrire à émission Tapage, 40 rue Alfred Duméril, 31 400 Toulouse.
2: Au revoir.

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